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2: Bonjour, aujourd'hui donc dans les autres voies de la presse, nous recevons Nicolas. Bonjour Nicolas.
3: Et bonjour.
2: Donc Nicolas, toi tu fais partie d'un groupe de scientifiques qui vient de publier Cédicium. Donc Cédicium, un nouvel élément pour agiter la recherche. Donc très rapidement, est-ce que tu peux nous expliquer un petit peu ce qu'est ce projet de journal Cédicium ?
3: Alors Cédicium, c'est un journal dont le premier numéro vient de paraître. C'est un journal qui est principalement rédigé à Grenoble, où on a une grosse communauté scientifique, on a beaucoup d'institutions de recherche, en tête le commissariat à l'énergie atomique, mais aussi le CNRS, l'INRIA, et puis beaucoup de, plus généralement, beaucoup de gens qui travaillent dans la high-tech, dans des entreprises qui sont issus en bonne partie des laboratoires publics. Et disons que les gens qui composent le comité de rédaction de Cédicium sont tous engagés depuis plusieurs années dans des mouvements qui critiquent le rôle de ces institutions de recherche, en fait, et de ces entreprises. On identifie le fait que des institutions scientifiques qui se placent généralement du côté du bien, de la science, de la vérité, quelque chose qui serait un petit peu opposé à la barbarie, à l'obscurantisme, voire au fascisme. Et ben en fait, ces institutions sont bien souvent en fait au service d'intérêts privés, au service d'intérêts militaires, au service de la guerre. Et en parallèle de ce constat, plutôt de cette analyse, on fait le constat que au sein de la communauté scientifique, il y a de plus en plus de gens qui se posent des questions à ce sujet-là, qui sont mal à l'aise avec le rôle qu'on veut leur faire jouer. C'est-à-dire que quelqu'un qui est passionné de physique ou de biologie et qui pousse un petit peu ses études, qui se retrouve à être embauché dans une institution, bon bah des fois. Bien souvent même, ce qu'ils se retrouvent à faire au quotidien comme travail n'a pas grand-chose à voir avec le progrès des connaissances, l'émancipation de l'humanité, mais bien plutôt renforcer le pouvoir des dominants. Ce qui fait que quand on combine les deux, quand on se dit que ces institutions sont pas au service du bien commun et qu'au sein de ces institutions, il y a un malaise, beaucoup de gens qui sont mal à l'aise avec le rôle qu'on veut leur faire jouer, et ben voilà, c'est à ce moment-là qu'arrive Cédicium. C'est un journal qui veut s'adresser à la communauté scientifique, ou plutôt à la partie de la communauté scientifique qui sait déjà qu'il y a un problème et que cette société ne tourne pas rond, et pour essayer de provoquer un petit peu de l'action. On pourrait dire en ce sens que c'est un journal d'agitation.
2: Et comment est-ce que vous vous êtes retrouvés, parce que vous n'êtes pas des scientifiques uniquement grenoblois, on voit qu'il y a des personnes qui viennent de Toulouse, de Compiègne, donc est-ce qu'il y a un mouvement en parallèle, est-ce qu'il y avait eu déjà des rencontres spécifiques qui s'étaient faites un peu à ce propos-là?
3: Alors peut-être une petite clarification, moi-même je suis pas scientifique, je travaille pas dans ce monde-là, moi si je prends la parole c'est en tant, on pourrait dire, que citoyen, quoi, que personne qui participe à la vie de la société et qui constate que le rôle, la place de plus en plus importante que prend la technologie dans nos vies, le fait qu'on est obligé d'être équipé de téléphone portable, d'être équipé de smartphone, de changer de smartphone tous les deux ans, d'avoir tout le temps de plus en plus recours au numérique dans tous les aspects de nos vies, et qu'en fait ces choses-là, elles tombent pas du ciel, c'est pas une évolution naturelle, c'est vraiment le résultat d'une part de recherche scientifique, mais aussi de choix politiques, de choix économiques qui sont faits par des institutions, des grands instituts, des entreprises. Et c'est à ce titre-là en fait qu'on prend la parole, pas en tant que scientifique. Je l'ai dit moi-même, je suis pas scientifique. Au sein du comité de rédaction, les scientifiques sont loin d'être majoritaires. On a réuni autour de nous, pour ce numéro, un comité scientifique, c'est-à-dire une dizaine de personnes qui ont des responsabilités au sein de l'université, que ce soit en sciences dures ou en sciences sociales, et qui sont là un petit peu pour nous épauler. Mais leur nom figure dans le journal. C'est à eux que tu fais référence quand tu dis ça. C'est pas ces personnes-là qui ont rédigé le journal. Le comité de rédaction, c'est différent du comité scientifique. Alors après, pour répondre plus directement à ta question, est-ce qu'il y a un mouvement? Ce qu'on voit surtout, c'est que il y a surtout un mouvement de diffusion de ces technologies. Il y a quelque chose de très fort dans le fait qu'on est de plus en plus contraint quotidiennement à utiliser les nouvelles technologies. Par contre, c'est vrai qu'en parallèle, eh ben en fait, ce déferlement technologique, il occasionne tout un tas de mouvements de refus. En général, ça s'exprime pas trop au sein de la communauté scientifique. La communauté scientifique, ces dernières décennies semblait très soudée autour de l'idéal qui est vendu et qui correspond à l'idée de la science, quoi. La science avec une majuscule, la science qui est du côté, comme je le disais tout à l'heure, de la vérité, du bien. On développe des connaissances. Qui pourrait être contre le développement de connaissances? Si on est contre le développement de connaissances, bah, c'est qu'on est pour l'obscurantisme, le retour à un âge de ténèbres, etc., etc. Il y avait un consensus assez fort au sein du monde scientifique, mais ce qu'on a pu constater ces dernières années, je saurais pas le dater avec précision, on va dire ces 10 dernières années, c'est que de plus en plus, au sein de l'institution, au sein du monde de la recherche, au sein du monde des ingénieurs, ça se fissure. Il y a l'exemple, enfin, je vais juste en donner un. Il y a le collectif qui s'appelle Scientifiques en Rébellion, qui existe depuis peut-être 5 ans, je dirais, en France, et qui est constitué de scientifiques qui se posent des questions, qui sont en désaccord avec les orientations majoritaires de la recherche. Mais le mouvement dont on pourrait parler, il est bien loin de se réduire à Scientifiques en Rébellion. C'est simplement que notre société, qui est vraiment en voie de durcissement, avec d'une part la crise environnementale, le réchauffement climatique, donc la sixième extinction de masse des espèces, plus en termes vraiment social, là, un durcissement, une sorte de fascisation, de brutalisation du débat public, de répression des mouvements sociaux sans précédent. Cette société-là, elle se base sur plusieurs institutions pour tenir, évidemment. Mais comme là, les annonces du président Macron, il y a quelques jours, l'ont montré, où il annonçait encore 1,5 milliard de subventions en soutien à la filière du quantique et des semi-conducteurs, c'est-à-dire que pour une part non négligeable, c'est de l'argent qui va ruisseler sur Grenoble. L'institution scientifique, en fait, c'est pas seulement quelque chose de neutre, d'objectif, qui concourrait à l'émancipation de l'humanité. C'est aussi, en fait, des institutions bien réelles qui sont là pour consolider les pouvoirs existants et pour renforcer les pouvoirs, les hiérarchies tels qu'ils sont. Quand on parle là de semi-conducteurs ou de quantique, le quantique, alors s'il y a des auditeurs qui sont fans de science-fiction ou voilà, ils connaissent bien la physique quantique, mais en fait là, quand Macron finance le quantique, c'est pour développer des ordinateurs extrêmement puissants qui seront utilisés principalement d'ailleurs pour des applications militaires. Idem pour la filière des semi-conducteurs. C'est des intérêts industriels très puissants qui sont en jeu, et les scientifiques qui travaillent dans tous ces domaines-là voient bien, en fait, j'allais dire les mensonges, c'est-à-dire qu'on sait bien qu'il y a une société inégalitaire, une société basée sur la domination, comme est la nôtre, elle se maintient pas uniquement avec la force des flics qui sont là pour taper sur les mouvements sociaux quand il y en a. Elle se maintient aussi avec une bonne dose de propagande, d'idéologie, tout un discours qui est là pour enrober ce qui se passe d'un vernis de justification. Et beaucoup de gens n'ont pas eu besoin de nous attendre pour se rendre compte des problèmes sociaux et de tout ce vernis idéologique. Nous, ce qu'on tâche de faire avec ce journal, c'est de remettre des mots là-dessus, parce que plein de gens sont isolés en fait. Quand on est scientifique, mais ça vaut d'ailleurs pour d'autres métiers, quand on est tout seul dans son boulot avec ses convictions et qu'on a l'impression que la société tourne pas rond et que le boulot qu'on fait, la tâche qu'on fait au quotidien, même si elle paye notre loyer et d'autres choses par-dessus, hein, dans le cas des scientifiques, même si en fait cette tâche elle concourt à notre subsistance quotidienne, en fait elle va contre ce qu'on estime juste, moral, digne, contre l'idée qu'on se fait d'une société décente. Quand on est tout seul à le penser dans son boulot, des fois on est content de tomber sur un journal distribué dans la rue et qui met des mots sur ce qu'on pense. J'ai l'impression que ça, on l'a assez bien réussi. Et ce qu'on aimerait aussi réussir à déclencher, c'est que tous ces gens qui ont des idées sur la marche du monde et qui pensent que leur travail ne permet pas à la société d'avancer dans le bon sens, non seulement se sentent moins seuls, mais même enclenchent des actions pour essayer d'entraver la marche de cette machine. On pourrait faire un petit peu le parallèle avec le mouvement contre les OGM qui a eu lieu il y a 25 ou 30 ans, autour de 1998, où tout un tas de gens avaient fait des actions contre la filière des organismes génétiquement modifiés et avaient détruit des plantations en plein air, des plantations expérimentales ou des serres de recherche. Et un des inculpés d'un de ces procès, qui s'appelle René Rizel, avait déclaré que le temps perdu pour la recherche, c'est du temps gagné pour la conscience, et qu'il espérait que par ses actions et par ses discours, la conscience de la catastrophe en cours progresse plus vite que la catastrophe elle-même. Voilà, je dirais que c'est quelque chose comme ça qu'on essaye de faire.
2: Et contrairement à des personnes qui, elles, démissionnent, je pense entre autres là, au mouvement des ingénieurs qu'il y a eu avec, on va dire, plusieurs démissions à la suite, vous appelez pas à la démission justement, c'est vous appelez à rester en place et à tout mettre en œuvre pour tenter d'enrayer la machine, de refuser peut-être même de travailler à certaines tâches qui vous sont confiées.
3: Tout à fait. T'as raison de rappeler que le mouvement de prise de conscience au sein des ingénieurs, il s'est illustré en particulier vers 2022, il me semble, avec les déserteurs d'AgroParisTech qui disaient cette école là qu'on vient de faire, c'est de la merde. Je résume un peu leur discours, hein. Cette école qu'on vient de faire, c'est de la merde. Et en fait, nous, on refuse de cautionner ça. On se barre. Un tel va à la ZAD, un tel va devenir paysan boulanger, et un tel va devenir agriculteur. Et c'est bien plus sensé que faire toutes les tâches inutiles ou nuisibles pour lesquelles vous nous avez formés. C'est très valeureux de faire ça. Nous, on y voit une limite, hein. C'est-à-dire que Grenoble étant une ville peuplée d'ingénieurs, c'est aussi une ville peuplée d'ingénieurs déserteurs, avec tout un tas de gens qui sont partis, qui ont quitté l'université, qui ont quitté la recherche et qui ont, pour certains, ouvert des cafés-librairies, qui sont devenus charpentiers, qui sont devenus boulangers, somme toute qui ont trouvé un travail, une activité qui met en conformité leurs pensées et leurs actes. Maintenant, le problème d'un mouvement de ce type-là, c'est que on travaille au CEA, on prend conscience que le CEA c'est une institution nuisible, et puis on décide de partir, et comme ça on a mis ses actes en adéquation avec sa pensée, mais pendant ce temps-là, en fait, le CEA continue à tourner. Il continue à tourner tout aussi bien qu'avant. les gens qui sont pas contents s'en vont, tant mieux pour eux. Et elle, la machine, la méga machine, on pourrait dire, continue à avancer. Donc, on s'est peut-être mis, on a peut-être trouvé une position éthique à l'échelle individuelle, mais si ce qui nous posait problème au début, c'était que le CEA faisait de la merde, je pense que la chose réellement utile à faire, c'est essayer d'empêcher le CEA de faire de la merde. Et c'est un petit peu cette réflexion-là qu'on soulève, qu'on soumet à la discussion. On dit aux ingénieurs et aux chercheurs qui se posent des questions, et si la meilleure chose à faire, c'était pas de partir, mais peut-être de rester et trouver une manière d'être le grain de sable. Le grain de sable qui fait que la machine fonctionne moins bien, le grain de sable qui fait que des informations sortent et permettent au mouvement contestataire de trouver les bonnes cibles, le grain de sable qui fait que plus de collègues se posent des questions. Pas forcément en se syndiquant, on a rien contre le fait de se syndiquer, pas forcément en se syndiquant dans le sens en ayant des revendications corporatistes, en cherchant à travailler moins, à gagner plus, à améliorer les conditions de travail, mais ce qu'on aimerait contribuer à développer, c'est l'existence en interne de ces institutions scientifiques, d'une contestation radicale de leur existence, et d'une contestation radicale de leurs orientations, de leur production, parce que bien souvent, les gens qui contestent radicalement l'existence d'une institution ou alors ce qu'elle produit, ils sont placés à l'extérieur, quoi. On peut aller manifester aux portes des usines en disant « Ah, ce qui se fait là-dedans, c'est vraiment pas bien », tout en ayant finalement qu'une appréciation un petit peu extérieure. On scande des slogans qui vont, quelle que soit leur justesse, qui vont pas parler aux travailleurs de l'intérieur des usines, puisque eux, ils sont pris un petit peu dans un autre monde. Alors qu'en fait, si on arrive à allier les gens qui sont à l'extérieur, qui sont pas de ce monde-là, quoi, qui sont simplement des citoyens révoltés par ce qui se passe, à allier ça avec aussi des scientifiques à l'intérieur, des travailleurs de l'intérieur, qui sortent des infos, qui participent à des mouvements de contestation. Je pense que ça peut faire des mouvements de contestation beaucoup plus forts et qui permettent de perturber l'institution beaucoup plus que une manifestation une fois par an aux portes et puis ensuite tout le monde repart.
2: Pour le sujet justement, les sujets abordés par Cédicium, je me demandais justement s'il n'y avait pas un peu un retour, je ne sais pas si on peut appeler ça un retour, à certaines bases développées entre autres fin des années 60, début des années 70 par Alexandre Grothendieck et le mouvement Survivre et Vivre. Là dernièrement, pour les autres voix de la presse, on avait interviewé Céline Pessis qui a réédité son livre aux éditions de L'Échappée. On voit également qu'il y a le journal en ligne Science Critique, qui lui traite de l'actualité à travers le prisme des sciences et qui est également assez critique avec entre autres une BD qui vient de paraître.

0: des années 70 qu'en fait cet institut percevait une petite partie de fonds qui provenaient du ministère de la Défense. Et donc les mathématiques, domaine abstrait s'il en est, domaine dans lequel on a l'impression de pouvoir faire vraiment de la recherche fondamentale, quelque chose qui n'est en aucune façon relié à la réalité. Bon bah, en fait, si l'armée met de l'argent dans un institut comme ça, c'est bien parce qu'elle espère en retirer des applications concrètes pour pour développer des moyens de défense. La même façon que je le disais pour le quantique il y a quelques minutes, même si c'était pas du quantique à l'époque, dans les années 70, on s'en doute. Et ben Alexandre Grothendieck, suite à ça, et puis porté par tout le mouvement écologiste, par la vague révolutionnaire qui s'était emparée des esprits à l'époque, il a arrêté la recherche. Il a dit qu'il allait, il allait arrêter sa participation à toutes ces institutions puisque ça servait l'intérêt des dominants. Et il a écrit un petit texte qui s'appelle Allons-nous continuer la recherche scientifique, qui interpelle vraiment tous les chercheurs, tous les scientifiques sur leurs responsabilités là-dedans. Mais il n'enjoint pas réellement les individus à arrêter ce qu'ils font. Il pose le problème social du rôle de la recherche scientifique dans une société guidée par la recherche de l'intérêt privé et par la quête de la toute-puissance. Alors évidemment, nous, ça nous inspire. On a été plusieurs dans le journal ou proche du journal à participer il y a quelques années, en 2022, pour les 50 ans du texte Allons-nous continuer la recherche scientifique de Grothendieck. On a été plusieurs à participer à l'organisation d'un colloque sur la fac de Grenoble, où on a fait venir tout un tas de gens qui réfléchissent à ce sujet-là et à soulever cette question quoi avec avec les chercheurs de la fac, avec les étudiants, à poser la question, faut-il continuer la recherche quoi? C'est étonnant de voir à quel point les questions formulées dans les années 70 sont d'actualité. Elle l'était à l'époque avec ce qui avait marqué les esprits à cette époque-là, c'était le développement du programme nucléaire français. En 70, on est encore en pleine construction de centrales nucléaires. Aujourd'hui, il y a toujours évidemment le parc nucléaire français et les tentatives de développer de nouvelles activités nucléaires. Nous, ce qu'on voit plus à notre échelle, c'est là où le parallèle avec le nucléaire, il s'arrête. Localement, nous, on a beaucoup d'institutions tournées vers la microélectronique. On a beau avoir un commissariat à l'énergie atomique, à Grenoble, les chercheurs, ils font principalement de la recherche en électromagnétisme et en électronique. Mais en fait, comme le disait Le Monde dans un de ses articles il y a quelques mois, les semi-conducteurs, c'est-à-dire les recherches, les applications issues de l'électronique, c'est le pétrole du 21e siècle. Les semi-conducteurs, ça joue le même rôle que ce que le pétrole a pu jouer au début du 20e siècle ou le nucléaire dans les années 50, 60 et 70. C'est là où se développe toute la puissance du système à l'heure actuelle et la fuite en avant technologique à l'heure actuelle, elle se joue sur les semi-conducteurs, les ordinateurs quantiques et ce genre de choses, plutôt que, le nucléaire continue évidemment, mais ça s'articule avec ça. Relire Grothendieck à l'heure actuelle, je pense que n'importe quel scientifique est obligé de se poser des questions après l'avoir fait.
1: Et donc, qu'on soit clair, ce que vous critiquez, c'est surtout la mainmise, les intérêts privés et militaires sur la recherche scientifique. Vous militez, entre guillemets, pour une recherche, une communauté scientifique qui soit au service du bien commun.
0: Le journal, là, le numéro 1, on l'a titré...

0: perte de sens, armement, cochon connecté, on n'a pas signé pour ça. Perte de sens parce que de plus en plus de chercheurs se demandent bien le rapport entre leurs grandes aspirations à la quête de la vérité et leur activité quotidienne. Armement, bah parce que en fait un très grand nombre d'activités sont tournées vers l'armement, hein. On estime qu'un tiers des financements publics de la recherche scientifique française, c'est les militaires. Et cochon connecté, bah parce que c'est une des applications développées au CEA. On essaye de connecter les cochons en leur mettant des puces communicantes qui permettent de savoir en permanence où ils sont, ce qu'ils font, qu'ils aient leur carte d'identité intégrée. Bon. Cela étant, je pense qu'on a envie d'ouvrir un questionnement plus profond sur au-delà de certaines applications particulièrement choquantes. C'est sûr que personne a envie de fabriquer des composants électroniques qui servent pour les drones militaires russes. Personne a envie de fabriquer des composants électroniques qui servent pour les rafales, etc. Mais au-delà de ces quelques applications choquantes, je pense que la question que ça soulève, c'est celui du progrès infini de la connaissance. C'est-à-dire qu'on a longtemps cru que un accroissement de connaissances produisait mécaniquement une société meilleure, quoi, une société plus juste, une société plus égalitaire, une société plus civilisée. On appellera ça comme on voudra, mais une meilleure société. Et or, ce qui est quand même patent depuis quelques décennies maintenant, hein, c'est que cette corrélation entre l'accroissement de connaissances et une vie en société organisée selon des principes justes, bah, il est loin d'être démontré. On voit même aujourd'hui, avec la crise environnementale, hein, pas simplement climatique, mais environnementale, à quel point le développement des activités humaines emportées par le technocapitalisme nous entraîne dans une sorte de mur environnemental. Donc, c'est pas le point central du journal. Je pense qu'on laisse les grandes questions théoriques de côté. Le but n'étant pas forcément de pousser à la réflexion philosophique, mais plutôt de pousser à l'action. Mais je pense qu'on laisse cette porte ouverte de réfléchir à en réalité de est-ce qu'on a besoin d'en savoir toujours plus sur tous les sujets, d'autant plus quand on voit les applications concrètes que ça donne.
1: On arrive au terme de l'émission. Pour les personnes qui voudraient se procurer le numéro 1 de Cédicium en attendant le numéro 2, on rappelle que c'est édité par Le Monde à l'envers, donc une maison d'édition grenobloise. Donc le mieux, c'est de passer directement par la maison d'édition, Le Monde à l'envers.
0: Il y a deux possibilités. Quiconque peut se présenter en librairie et commander le numéro 1 de Cédicium, qui est donc publié par Le Monde à l'envers et distribué par Macassar. Les gens qui rencontrent des difficultés à le commander peuvent toujours trouver le site internet de la maison d'édition et demander à en recevoir un exemplaire. On est aussi très intéressé si des personnes veulent le diffuser autour d'elles, c'est-à-dire soit dans des réseaux militants, c'est toujours possible, mais même comme on l'a fait là pour la sortie du numéro 1, si un des auditeurs de l'émission ou une des auditrices a à côté de chez lui un centre de recherche, une entreprise de la tech, on peut sans aucun problème envoyer un paquet de journaux pour que ceux-ci puissent être distribués à la sortie de la boîte. Et évidemment, si on fait ça, on le fait gratuitement.
1: Et puis, bah, il y a une adresse email pour les personnes qui voudraient prendre contact. L'adresse email, c'est seditium@riseup.net. Ben, merci Nicolas pour nous avoir présenté Seditium. Et puis, on attend le numéro 2 avec impatience. Il est déjà prévu.
0: On travaille à construire quelque chose avec les personnes qu'on a rencontrées lors de la sortie du numéro 1. Qu'il en soit, merci beaucoup pour l'invitation et longue vie à la presse libre.
1: C'était Les Hautes Voix de la Presse avec Nicolas pour la revue Seditium. À la semaine prochaine, d'ici là. Où va cette

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2: Bonjour à vous, très heureuse de vous retrouver RFI Matin. 7h, 10h de l'info, des invités, des reportages ce lundi au programme L'Éthiopie où on vote en ce moment même pour élire les députés qui derrière choisiront le Premier ministre. Abiy Ahmed veut rempiler. On parle aussi du Liban ce matin. Bonjour Julien Coquel-Rohem.
4: Bonjour Andréane. À la une, une réunion du Conseil de sécurité de l'ONU convoquée en urgence aujourd'hui. Alors qu'au Liban, l'invasion israélienne s'accélère, Benjamin Netanyahou dit vouloir étendre son offensive contre le Hezbollah dans le pays. Le tour des réactions à Beyrouth dans un instant avec notre correspondant sur place. La guerre au Moyen-Orient et de nouvelles frappes américaines contre l'Iran annoncées ce matin. Le Koweït dit répondre lui à des attaques de drones et de missiles. Dans ce journal également, la Colombie et la surprise du premier tour de la présidentielle. L'extrême droite déjoue les pronostics et arrive en tête du scrutin. Une journée d'élection également en Guinée hier et l'affluence particulièrement faible aux élections législatives et communales. Et puis une soirée pour célébrer une victoire à la saveur particulière. Les joueurs du PSG, vainqueurs d'une deuxième Ligue des Champions d'affilée, ont retrouvé hier soir le Parc des Princes.
2: Une réunion du Conseil de sécurité de l'ONU convoquée en urgence aujourd'hui.
4: À la demande de la France où Emmanuel Macron affirme que rien ne justifie l'escalade majeure en cours au sud Liban. Une journée de frappe israélienne particulièrement violente hier, notamment autour de la ville côtière de Tyr et Israël, qui a franchi de nouvelles étapes dans l'invasion du pays. Un appel à évacuer sur une zone de 40 km entre la frontière et le fleuve Zarani et la prise du château de Beaufort, site stratégique et citadelle historique pourtant protégé par l'UNESCO. Benjamin Netanyahou évoque un tournant décisif. Bonjour Paul Khalife.
5: Bonjour Julien, bonjour à toutes et à tous.
4: En direct de Beyrouth pour RFI, le Premier ministre israélien dit vouloir intensifier son offensive et étendre son emprise sur le Liban. Quelle réaction dans le pays ce matin ?
5: Eh bien, l'escalade israélienne a été accueillie dans un silence embarrassé des dirigeants politiques, la colère du Hezbollah et l'exaspération de la population. L'embarrassement du président Joseph Aoun et du premier ministre Nawaf Salam est d'autant plus grand que l'élargissement de l'invasion israélienne est intervenu alors qu'ils sont pleinement engagés dans des négociations directes avec Israël. Des négociations qui n'ont donné aucun résultat au niveau de la consolidation de la trêve. Un député du Hezbollah, Ali Fayyad, n'a pas manqué d'ailleurs de souligner que l'absence de résultats concrets est la preuve que l'échec du pari sur l'option des négociations directes avec Israël est consommé. Le président du Parlement, Nabih Berri, la plus importante figure chiite de l'État, a déclaré qu'il se portait garant du respect sans réserve et sans délai d'un cessez-le-feu par le Hezbollah. Mais il s'est demandé, je cite, « qui obligera Israël à mettre fin à son agression et à cesser de démolir des villages et des maisons ?» Sur le plan populaire, un début d'agitation s'est produit dimanche. Des partisans du Hezbollah se sont rassemblés dans le centre-ville de Beyrouth pour dénoncer l'incapacité des dirigeants à protéger le pays et ses citoyens face à Israël.
4: Paul Khalife, merci beaucoup. Alors que la guerre menée par Israël au Liban a fait plus de 3400 morts dans le pays depuis le 2 mars. Le Hezbollah continue lui aussi ses tirs en direction d'Israël. C'est à la une de notre grand reportage du jour dont vous entendrez un extrait juste après ce journal.
2: La guerre au Liban dont l'Iran demande toujours la fin dans le cadre des négociations avec les États-Unis.
4: Des pourparlers qui patinent de nouveau puisque les États-Unis annoncent ce matin avoir frappé dans le week-end des radars et des sites de contrôle de drones en Iran. Le Koweït annonce de son côté faire face ce matin à une attaque de missiles et de drones, et les gardiens de la Révolution disent avoir visé une base utilisée pour des frappes américaines. L'Iran et les États-Unis semblaient se rapprocher d'un protocole d'accord ces derniers jours, mais le New York Times a annoncé samedi que Donald Trump avait finalement durci sa position. Hier, le principal négociateur iranien déclarait que l'Iran ne signerait pas d'accord sans recevoir avoir de garantie sur ses droits. De son côté, le média CNN révèle dans une enquête les limites de l'offensive américaine. Des images satellites montrent que le régime iranien a pu déblayer à l'aide de simples bulldozers des sites souterrains de lancement de missiles frappés par Israël et les États-Unis.
2: La guerre qui semble avoir servi de prétexte à une répression accrue des libertés publiques dans les pays du Golfe.
4: C'est ce que révèle ce matin un rapport d'Amnesty International qui décompte plus de 1000 personnes arrêtées depuis le début de la guerre, notamment après avoir relayé des contenus en ligne ou exprimé leur opinion sur les attaques des États-Unis et d'Israël contre l'Iran. L'Organisation de défense des droits humains précise qu'au Koweït et à Bahreïn, des citoyens ont même été déchus de leur nationalité. D'autres ont écopé de peines de prison allant de 3 à 10 ans, Alice Froussard.
6: Lorsque les attaques américano-israéliennes sur l'Iran débutent fin février et que leurs répercussions se font sentir dans tous les pays du Golfe, le Koweït, Bahreïn, les Émirats Arabes Unis, le Qatar, l'Arabie Saoudite et Oman émettent des avertissements généraux à leurs citoyens contre le partage de contenus en ligne. Mais très vite, les arrestations sont massives, disproportionnées. Anne Savinel Barras est la présidente d'Amnesty International France.
7: Que ces États aident à se protéger, certes, mais à ce moment-là, on fait des lois plus précises, ciblées.
6: Car les restrictions vont bien au-delà de ce que permet le droit international. Certains sont détenus au motif d'avoir glorifié un État hostile et ses dirigeants militaires alors qu'une simple sympathie envers l'Iran était exprimée. D'autres, parce qu'ils ont posté ou reposté des vidéos d'information sur les réseaux sociaux, sont accusés de nuire à la sécurité de l'État. Une volonté pour ces pays du Golfe de garder une belle image et de renforcer l'autoritarisme avec lequel ils gouvernent.
7: Les États veulent avoir une emprise totale sur leur territoire pour empêcher la population de dévier de la pensée unique qui est donnée par les autorités. On bascule dans des restrictions très fortes à la liberté d'informer, à la liberté d'être informé, et puis aussi à la liberté d'opinion, à la liberté d'expression, bien entendu.
6: Une mainmise sur l'information qui contribue au climat de confusion et de peur de tous ces citoyens.
4: Alice Froussard.
2: L'actualité ce matin, c'est aussi en Colombie. Les résultats du premier tour de la présidentielle hier et une surprise.
4: L'erreur des sondages, alors que le successeur désigné de Gustavo Petro, le président sortant, était considéré comme le favori. C'est finalement l'extrême droite qui est arrivée hier en première place. 43,7% des voix pour l'avocat millionnaire Abelardo de la Espriella. Le sénateur de gauche Ivan Cepeda est finalement arrivé deuxième. 40,9% selon des résultats quasi définitifs. Correspondance à Bogota de Marie-Ève de Teuf.
8: Aucun sondage n'avait annoncé le score d'Abelardo de la Espriella, mais tous avaient enregistré depuis un mois la phénoménale percée de cet outsider d'ultra-droite qui se fait appeler le tigre. La douche est froide pour le candidat de gauche, Ivan Cepeda, que tous les sondages donnaient favori du premier tour depuis des mois. De la Espriella se présente comme un candidat anti-système. Il promet, entre autres, de mettre tous les criminels en prison ou de les exterminer, je cite, « comme des rats ». Ce discours sécuritaire a payé, mais la gauche n'est pas balayée. De la Espriella et Cepeda totalisent à eux seuls près de 85% des voix. C'est dire si l'opinion est polarisée. Dès que les résultats sont tombés, experts et analystes ont sorti leurs calculettes et leurs pronostics pour le deuxième tour. Où vont aller les votes des autres candidats? La candidate de la droite dure traditionnelle, Paloma Valencia, qui, avec 6% des voix, est la grande perdante de cette élection, a immédiatement annoncé son soutien à de la Espriella. Au centre, les petits candidats hésitent encore. Marie-Ève de Teuf, Bogota, RFI.
4: Et le candidat de la gauche, Ivan Cepeda, qui cherche les raisons de sa deuxième place surprise, il affirme sans donner de preuve que 10 millions de votes ont été mal comptés et dit vouloir enquêter sur un écart de 885 000 personnes dans le recensement électoral. Le second tour de la présidentielle en Colombie est prévu le 21 juin.
2: Du côté du Pérou, ce sera dimanche prochain.
4: Le second tour qui opposera, lui, le candidat de gauche, Roberto Sanchez, et la candidate de droite, Keiko Fujimori, fille et héritière politique de l'autocrate Alberto Fujimori. Elle semble légèrement devant dans les sondages, mais son avance s'est réduite d'un point en 10 jours. Les deux candidats s'affrontaient hier soir dans un ultime débat. On en parle à 7h, temps universel.
2: Dans la région au Nicaragua, la mort en détention d'un chef indigène emprisonné depuis 3 ans.
4: Brooklyn Rivera, chef des Indiens, Miskitos, l'ethnie la plus importante de la côte caribéenne du pays. Il avait été arrêté en septembre 2023. Après avoir avoir dénoncé le sort des populations indigènes lors d'une conférence internationale, Amnesty International le considérait comme un prisonnier d'opinion. Les États-Unis demandaient sa libération et un groupe d'experts de l'ONU avait demandé il y a un mois des preuves de vie. Le gouvernement avait publié mercredi des photos de lui, très amaigri et sous assistance respiratoire à l'hôpital. Le secrétaire général de l'Organisation des États américains exige une enquête indépendante et transparente.
2: Il est 5h10 à Conakry. Ce dimanche était aussi une journée de vote en Guinée.
4: Après la présidentielle de décembre et la victoire du chef de la junte Mamadi Doumbouya, 4 ans après son coup d'État, des élections législatives et communales hier qui se sont déroulées dans le calme, sans incident majeur, mais avec, il faut le noter, une affluence particulièrement faible dans les bureaux de vote. Tanguy Billon.
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12: Bonjour, ici RDOA et c'est l'heure de l'interview avec au studio Laetitia. Bonjour.
13: Bonjour.
12: Laetitia, vous êtes ici pour nous parler de votre activité, les princesses sauvages. Vous nous parlerez quelles sont celles-ci et de leur présence aussi au marché de Die pour les marchés des producteurs bio et locaux. Et Guilhem, pareil, vous avez l'entreprise Floritiem et vous proposerez aussi des plantes aromatiques et médicinales avec une déclinaison en huiles essentielles ou eau florale. Alors, pour vous, qu'est-ce que représente ce marché de Die, le marché des producteurs bio et locaux?
13: Ah bah le marché du lundi, pour nous, c'est une petite parenthèse dans la période estivale, donc qui est l'occasion de, à la fois, amener des produits bio et locaux aux habitants du Diwa, et en venant un peu diversifier l'offre de marché existant, puisqu'il y a déjà deux marchés de plein vent à Die. Et du coup, ça vient un peu introduire la semaine, puis ça se passe le lundi. Et donc, c'est voilà, l'occasion pour les Diwa de venir faire leur marché, remplir leur panier, et aussi de partager un petit moment convivial et festif, puisqu'on a fait des animations musicale, enfin on fait venir des artistes qui jouent de la musique, donc voilà, et en plus de ça il y a quand même du passage l'été, donc c'est voilà, c'est l'idée de venir animer un peu cette place, lui donner un peu de convivialité. Et donc moi à titre personnel c'est un de mes principaux débouchés, quoi, donc j'en attends beaucoup.
12: On peut peut-être rappeler aussi l'historique de ce marché des producteurs locaux et bio.
13: Ouais. Bah oui, au tout début, en fait, c'était un marché, il s'est créé l'année du Covid, un peu dans un moment où les producteurs avaient un peu des soucis de débouchés, quoi. C'était le moment où les confinements, etc. Et donc, à l'origine, il a été fondé autour de la ferme de Ruinel, dans le vallon de Chapia, à l'entrée du vallon de Chapia, derrière la déchetterie, et par un petit collectif, moi, que j'ai rejoint l'année d'après. Mais voilà, il a un peu son ADN, un peu une forme d'auto-organisation et de réponse à des situations un peu imprévues, et puis le besoin aussi de partager et de ramener un peu de la vie, de la fête dans un temps qui n'était pas forcément très facile. Et c'est t'en diras peut-être plus les types, c'était à l'origine, toi, je crois. Et c'est dans la deuxième, c'est en 2023. La suite de l'arrêt de l'activité de Simon, qui était maraîcher et qui accueillait le lieu, qu'on s'est rapproché de la mairie de Die et avec qui on a commencé à co-organiser cet événement-là. Et donc ça va faire la quatrième édition cette année, et on espère qu'il y en aura bien d'autres.
12: Comment s'est établi le contact auprès de tous ces producteurs qui se réunissent sur ce marché? À l'initial, il y avait peut-être une connaissance des personnes entre elles pour pouvoir monter ce premier marché à Chapia, donc à l'époque.
14: Oui, je dirais que l'initiative, elle vient beaucoup de Simon, qui était maraîcher donc à l'époque, et qui a créé ça sur son lieu. Et du coup des connaissances qu'il avait autour de lui. Il y a eu beaucoup aussi Christelle au départ qui fait des sorbets et qui a été partie prenante de la première équipe, enfin qui est toujours de l'équipe d'ailleurs, qui fait des sorbets, Christelle. Donc Christelle, Simon, il y avait Frisou aussi à l'époque qui faisait des hydrolats et des huiles essentielles. Enfin, tout ce petit monde en fait s'est retrouvé confronté, oui, à la période du Covid, de se dire mais comment on va continuer à vendre nos produits, comment on continue à rencontrer des gens. On était tous un peu confinés, pas trop le droit de sortir, enfin bon. Et du coup, ils ont mis ça en place et c'est vrai qu'à l'époque, ça a eu un franc succès. Les gens étaient contents de venir chercher leurs produits locaux au plus près et en plein air.
12: Je me souviens, je ne sais pas si c'était votre initiative, mais Place de l'Évêché, il y avait aussi une distribution de denrées, de produits bio et locaux avec... sous l'espace jaune, il y avait une remise bien fraîche pour stocker. Ça n'a rien à voir avec vous. C'était une distribution de paniers alimentaires.
13: Ça devait être peut-être les jardins nourriciers qui avaient des lieux de distribution à Die, effectivement, ouais, à l'espace social.
14: C'est pas la même chose, mais non. C'est les copains.
12: D'accord.
14: Donc,
12: il y a toujours un moyen de s'organiser face à ces adversités. Alors, on peut peut-être aussi parler de ce qu'on va pouvoir y trouver sur ce marché. La liste est plutôt longue. Alors, c'est essentiellement des productions locales, comme on l'a déjà dit, avec aussi des produits transformés ou des produits d'élevage. Alors, est-ce qu'on peut les citer quelques-uns pour donner envie aux auditeurs Et puis, peut-être au-delà même des touristes qui viendront l'été. J'imagine que c'est aussi une grande part de clientèle, le tourisme estival.
14: C'est aussi une grosse part de la clientèle de juillet-août. On va dire qu'au mois de juin, on a surtout les Diois qui viennent aussi profiter du moment, ce moment festif, se poser. Il y a des assiettes aussi à manger sur place qui sont faites à partir de nos produits qu'on trouve sur le marché. Donc on trouve beaucoup de Diois qui viennent juste profiter du moment aussi, boire un coup ensemble et profiter. Et à partir de mi-juillet, oui, jusqu'à fin août, il y a beaucoup de populations touristiques. Donc... tu veux que j'enchaîne sur les producteurs. Donc en maraîchage, on va retrouver Benjamin de la ferme des Jeunes Pousses, Valentine qui est sur Pontet, elle, et la ferme d'Anana aussi avec Anaïs qui est sur Die. Donc on sait trois maraîchers qui se partagent qui essaient de fournir pour que tout le monde ait de quoi assez de légumes et de légumes à mettre dans son assiette. Sinon, on retrouve le pain de Barsac avec Dominique et Théo, les œufs et poulets de Dominique, les cocottes de Dom, c'est ça, Guillaume ?
13: C'est ça, de Vassieux.
14: Voilà, de Vassieux.
12: Ah oui, ça vient de Vassieux en Vercors.
14: Oui, c'est le plus loin qui vit, je pense.
13: Les œufs et les volailles, hein. Ils vendent aussi des...
14: œufs et volailles, oui.
12: Vous connaissez la race de poules ou de poulets ?
14: Eh bien, c'est les grises du Vercors. Voilà, on aura sans doute quelques fruits aussi à partir de juillet, de manière occasionnelle, c'est avec Joël, la ferme de Beautiful. Donc lui, ça dépend aussi de ses récoltes. Tous les ans, en ce moment, c'est un peu compliqué avec le gel et la grêle. Donc là, pour l'instant, tout va bien pour lui. On espère, on croise les doigts parce que ses fruits sont très bons, qui sera avec nous à partir de juillet. On a aussi les liqueurs et petits fruits de Gueule des Bois, de Pierre, à Minglon, donc petits fruits rouges et puis il a quelques prunes aussi, et puis c'est bonne liqueur.
12: Issue de cueillette ou de production ?
14: Pour Pierre ?
12: Les petits fruits.
14: Ah oui, c'est petits fruits. Oui. Oui. Il fait tout, et ses liqueurs, c'est à base à la fois de plantes et de fruits.
12: Et qu'il distille lui-même.
14: Voilà.
12: Entre vous qui produisez donc des huiles essentielles ou... des eaux florales, et puis d'autres qui proposent aussi donc ces liqueurs, et parfois autre chose. Chacun est autonome dans cette cuisson, dans cette préparation d'huiles essentielles, ou alors il y a une mutualisation de moyens parfois ?
13: Alors, pas avec Pierre. C'est des distillations, effectivement. Ça se fait sur des alambics, à Fenu. Et ça mobilise un peu les mêmes principes d'extraction. C'est de la distillation Alors, un peu différent, hein. Moi, à la vapeur, donc c'est la vapeur qu'entraîne les molécules des plantes. Mais

0: petite patine avec le temps, mais plutôt à l'extérieur et pas trop sous forme d'odeur.
1: On peut peut-être revenir un peu sur cette fabrication d'huiles essentielles. Quelles sont ces étapes pour les concevoir, les produire ?
0: De la parcelle à la bouteille, il y a du coup une étape en fonction des plantes. On les distille soit fraîches, soit après un préfanage pour laisser s'évaporer un peu l'excédent d'eau présent dans la plante qui pourrait amener des phénomènes d'hydrolyse après dans le moment de la distillation. Et derrière, le principe de la distillation à feu nu, c'est qu'on fait bouillir de l'eau en fait sous une colonne de plantes, et c'est la vapeur qui est produite qui entraîne les molécules des plantes et qui après recondensée dans un refroidisseur qui amène du coup un distillat dont on va séparer après dans un essencier l'huile essentielle qui surnage de l'hydrolat qui est plus dense, plus lourd. Et voilà, c'est un processus assez ancestral, hein. Je crois que les premiers alambics ils étaient trouvés en Iran, enfin à l'époque dans pierre perse, hein. C'est les premières traces de distillation qu'on trouve. Donc et donc aujourd'hui sur le territoire du Diois, il y a toute une diversité de producteurs, d'échelles de production, des gros chez Nateva ou la distillerie des Quatre Vallées, à des plus petits comme chez moi, en passant par un peu toutes les tailles. Il y a plein de...
2: Par rapport à ta question sur la mutualisation, c'est vrai qu'en plante, dans la petite équipe que l'on est, par exemple, en ce moment, on est en pleine période de récolte de roses. Donc, en effet, chacun a son entreprise, mais quand il y a des manques de plantes chez l'un ou l'autre producteur, il y a beaucoup d'échanges qui se font à ce niveau-là. Donc, quand on a trop de roses, par exemple, il y a un ou une collègue qui n'en a pas assez qui vient cueillir, et vice-versa. On peut manquer de bleuets ou avoir raté un semis, et du coup, on peut compter sur les collègues, et ça, c'est appréciable aussi. Il y a une belle entente à ce niveau-là.
1: Guilhem, par rapport à cette distillation, donc, il y a les huiles au-dessus et l'hydrolat en dessous, donc par flottaison. Cet hydrolat, c'est ce que vous appelleriez aussi eau florale, en somme.
0: Oui, tout à fait. C'est le nom qu'on retrouve beaucoup dans le commerce. Après, c'est la même chose. Des fois, moi, je les distingue pour préciser que l'eau florale, souvent, dans la gamme, c'est les hydrolats de fleurs. Donc, c'est quand je mets que de la fleur dans la colonne de distillation. Mais en vrai, on les assimile facilement, hydrolat et eau florale, effectivement. Oui.
1: Et Laetitia, vous-même, donc, avec les princesses sauvages, pourquoi ce titre, d'ailleurs ?
2: Oui, pourquoi ce titre ? Parce qu'au tout début de l'activité, je cueillais essentiellement en sauvage. Et que, pour moi, les plantes, c'est des princesses. Et que, vous voyez, voilà, c'était le fait de cueillir uniquement en sauvage. Et puis, très rapidement, je me suis rendu compte que, vu la quantité de plantes qu'il fallait, il y a certaines plantes, il fallait les mettre aussi en culture, si je ne voulais pas y passer un temps de fou. Donc voilà, bon, les princesses sauvages et cultivées.
1: Et Laetitia, vous parliez justement donc, des roses. C'est la saison en ce moment.
2: Oui.
1: Qu'est-ce que vous en faites de ces boutons de fleurs ? Est-ce qu'il y a un processus ? Est-ce qu'on récupère juste une partie de la fleur ou alors tout passe à la cuisson ?
2: Alors, du coup, on a des méthodes différentes, Guilhem et moi. Moi, je prends uniquement les pétales de rose. Donc, j'enlève le cœur, j'extrais, je prends juste les pétales et je coupe le cœur pour faire comprendre à la plante qu'elle n'a pas non plus fait sa graine et qu'elle continue sa floraison. On enlève le cœur.
1: Sur pied, donc vous enlevez les pétales, ouais. Sur pied, d'accord.
2: Voilà. Et je les cueille aussi en boutons de rose pour les faire sécher et faire des tisanes que de boutons de rose. Ce qui va être différent de comment fonctionnera Guilhem avec la distillation de rose.
1: J'imagine que pour chaque plante, il y a peut-être des températures précises de cuisson pour respecter certaines molécules, par exemple, ou c'est plutôt rustique.
0: Ah ben là, l'alambic est en fait c'est un alambic à feu nu en cuivre et qui c'est à pression atmosphérique, il n'y a pas de surpression,

0: c'est des températures plutôt douces, quoi. Mais donc, du coup, c'est des flux de vapeur. De vapeur pas très très chaude. Et du coup, c'est plutôt conservateur pour les molécules des plantes. Après, ça dure plus longtemps. C'est-à-dire que c'est, contrairement à des distillations sous pression à haute température, bah c'est des distillations qui peuvent vite prendre quelques heures. Et voilà. Mais du coup, c'est ça un peu le processus d'extraction. Effectivement, il y a des molécules plus ou moins fragiles, hein, mais globalement, ouais, ça marche.
1: Quand vous parlez de production bio, est-ce que vous utilisez quel combustible pour chauffer ces alambics?
0: Ah oui, alors aujourd'hui, moi je distille dans un espace, un rez-de-chaussée dans le centre de Die. Du coup, je peux pas trop travailler avec pour l'évacuation des fumées avec du bois aujourd'hui. Bon, c'est mon ambition hein, de déménager l'alambic pour aller dans un espace couvert mais ouvert où je pourrais utiliser un autre combustible. Donc aujourd'hui, par défaut, effectivement, c'est encore du gaz. Mais j'espère que l'année prochaine, vu que le déménagement est déjà plus ou moins programmé, il pourra y avoir un petit rocket stove et puis du bois pour le chauffer l'alambic.
1: Laetitia, pareil, le bois.
2: Alors moi je fais pas de distillation, donc du coup
1: non
2: j'ai
1: pas de pas chauffage.
2: De... Non, il y a pas de chauffage.
1: Et par rapport aux roses, aux pétales de roses, qu'est-ce que vous faites avec donc...
2: Alors moi je les fais sécher. Donc du coup moi j'ai quand même dans mes séchoirs j'ai quand même des ventilateurs et des déshumidificateurs pour accélérer le séchage, ce qui permet de conserver mieux les couleurs et les propriétés des plantes. Donc voilà, c'est pareil, déshumidificateurs et ventilateurs, ils fonctionnent. Alors quand c'est chez moi, c'est à l'électricité. Enfin, sur le réseau électrique. Et du coup, on est en train de mettre en place un séchoir à côté de la parcelle qui, lui, est alimenté par l'énergie solaire. Donc, panneaux solaires et batteries et des humidificateurs qui sont reliés à cet aménagement-là.
1: Je revenais par rapport à la crise économique et énergétique. Est-ce que vous avez senti peut-être une augmentation de la facture au niveau gaz ? Ça, c'est pas trop observé encore.
0: Pas encore trop. Après, c'est sur le. Moi, tout mon flaconnage se fait dans du verre, des flacons en verre, depuis la sortie de l'alambic, enfin du refroidisseur jusqu'au produit, du coup, au flacon. Et c'est vrai que c'est quand même un matériau qui, en général, réagit très fort, comme c'est. Beaucoup, principalement du gaz hein, qui permet de produire le verre. Bah, du coup, ça, j'attends une montée de facture, oui, sous peu.
1: Qu'est-ce que je voulais savoir ? Aussi, le conditionnement de vos productions. J'imagine que ce sont des flacons pour vous, Guillaume. Et pour vous, Laetitia, ce sont des sachets, des pochons, peut-être. Est-ce que vous y mettez aussi une certaine esthétique pour promouvoir ce produit ? Est-ce que vous avez affaire avec des artistes locaux aussi qui pourraient orner un peu vos productions ?
2: Alors, moi je suis graphiste à la base, donc en effet il y a un côté, j'avais besoin de concevoir le packaging en fonction de, enfin voilà, que ce soit beau et que ça, en tout cas ça me plaise à moi quoi. Et pour aussi que ce soit des petits cadeaux faciles à offrir et que ce soit alléchant de regarder le paquet et que les plantes soient bien séchées pour qu'il y ait des belles couleurs. Après, là, on peut parler peut-être de pierre aussi sur le marché qui gueule de bois avec ses... gueule des bois, pardon, avec ses liqueurs, qui du coup, lui, a travaillé avec une sérigraphiste locale qui lui a fait toutes ses étiquettes. Et en effet, on peut voir la qualité d'impression et comment c'est flashy et comme elles sont magnifiques, ces bouteilles. Donc, voilà. Et toi, Guillaume, je ne sais pas ce que tu...
1: Et Guilhem, par rapport aux flacons, est-ce que ce sont des contenants dont vous fournissez régulièrement, ou alors est-ce que vous opérez peut-être aussi la récupération de ces flacons pour pouvoir les réemployer ?
0: Oui, j'ai mis ça en place il y a 2-3 ans. Ouais. L'idée, c'est de réutiliser au maximum, donc j'invite toutes les personnes qui m'en prennent à les ramener pour voilà, ça rentre dans un cercle de nettoyage qui derrière me permet de les réutiliser. C'est bien le but. Après, c'est une petite production, donc aujourd'hui voilà, c'est pas, je suis pas à l'échelle. Par contre, je pense à Après l'orage aussi, qui fait partie du coup du marché du lundi, et qui eux, je crois, ils sont dans un dispositif créé par une SIC ou une SCOP qui s'appelle ma bouteille s'appelle Revient, qui est basée à Chabeuil, je crois, je ne veux pas dire de bêtises, mais et je sais que voilà, il y a des points de collecte aussi à la Carline, et je sais que eux ils travaillent comme ça, donc ils réutilisent aussi beaucoup leurs emballages, et eux pour le coup ils ont beaucoup plus de volume et de débit.
1: C'est pareil pour les autres producteurs, là je vois fromage de chèvre et yaourt. Parfois, ça nécessite des bocaux, donc retour aussi de ces bocaux pour les réemployer. La farine et les dérivés, ça c'est Léa qui propose ça. C'est des productions qui émanent du Diwa aussi, essentiellement.
0: Oui, alors la farine, donc Léa, elle viendra vendre, c'est la farine de la ferme des Gabeliers à Mont-Laure. Donc de Thomas Brun. La question était, du coup, oui, c'est local, oui, bien sûr, c'est farine de petit épaule, de sarrasin et de blé, ouais. Et du coup, oui, c'est fait à Mont-Laure, donc c'est bio et local.
1: Du miel également, ça, il y aura des propositions. Là, je crois avoir trois producteurs présents. Oui, ou alors ils sont associés.
2: Voilà, il y a une personne qui est Sébastien qui a une entreprise, et Willy et Arnaud qui ont une autre entreprise. Donc ils feront une semaine sur deux, ou enfin ils vont s'arranger entre eux. Willy, c'est un ancien musher de Chapia aussi, donc c'est aussi une sorte de reconversion, parce que vu qu'il n'y a plus trop de neige en ce moment, les musheurs, il faut qu'ils trouvent d'autres alternatives. Donc Willy démarre une production de miel sur, en effet, beaucoup Chapia, et puis il fait de la transhumance aussi vers Vassieux, il me semble, enfin en tout cas le Vercors.
1: Vous discutez entre vous, producteurs, par rapport au miel, est-ce qu'il y a toujours ces difficultés d'extinction, hein, des abeilles? Il y a une grosse inquiétude pour ça à cause de pollution. Est-ce qu'il y a quand même une préservation évidente sur le Diwa, peut-être moins atteinte, pour savoir si vous entretenez des discussions sur l'état des lieux de temps en temps, sur les productions, les difficultés.
2: Oui, après, à savoir s'ils ont fait des comparatifs, enfin s'ils sont capables même de dire que par rapport à un autre endroit, c'est mieux dans le Diwa, ça. Moi, je ne m'avancerai pas là-dessus. Peut-être, hein, même certainement, mais ça serait à eux, enfin eux seraient plus à même d'en parler.
0: Et Sébastien, il est, je sais plus si tu l'as dit, il produit à Valdrome. Et du coup, voilà, c'est encore un autre paysage.
1: Pas très agricole, plutôt sauvage.
0: Ouais, hein, plutôt sauvage, donc ouais. Je sais pas s'il rencontre ce genre de problème. C'est ce qui revient souvent, c'est ici, c'est quand même. Bah les chocs climatiques, le fait que certaines années la douche au printemps, et du coup il y a pas de miel là, ou enfin c'est un peu ce genre de choses. Souvent ça ressort au marché, donc c'est vrai que ce marché, ça a aussi l'intérêt, c'est que comme il est organisé avec ce collectif de producteurs et qu'on se retrouve, c'est aussi un temps où ça fait du bien de se retrouver pour un coup. Dans la saison, c'est souvent il peut y avoir des phases un peu solitaires dans la production, et c'est la course, et du coup c'est aussi un temps un peu de retrouvailles qui fait du bien, mais du coup on parle pas toujours que des problèmes, mais aussi de ce qui fait plaisir et de trinquer.
2: Mais par exemple, moi j'ai vu Willy il y a quelques jours, qui disait que par exemple, par rapport au mois d'avril très chaud qu'il y a eu, tout est parti un peu en force, toutes les plantes étaient là, le châtaignier était là, donc il a transhumé ses ruches justement, et puis après derrière il y a eu un coup de froid, donc pendant 3 semaines en fait il n'y a rien eu, il n'y a pas eu du tout de production, alors qu'on pouvait s'attendre à ce que ce soit là, et donc du coup, mais voilà, c'est un métier agricole, hein, comme... enfin. Ça fait plus partie de l'agriculture, et du coup, il faut qu'on s'adapte aussi à tout ce qui se passe au niveau météo.
1: Il y a aussi, donc, Vous parliez de la bière après l'orage. Il y a aussi les clairettes et les vins de la cave David Botin.
2: Oui, tout à fait.
1: Et puis donc les préparations lacto-fermentées de Marie-Madeleine, je crois qu'on peut déjà voir au marché les mercredis, samedis.
0: C'est ça.
2: C'est ça, on la retrouve sur les deux marchés, mercredi et samedi, Marie-Madeleine, de plein vent, avec son vélo. Elle fait tous les marchés en vélo. Marie-Madeleine, c'est vraiment elle trimballe son stand en vélo.
1: Motivée.
2: Ah oui, elle est très motivée. Même sous les orages, parfois elle rentre.
0: Oui, et puis elle vient de
2: Molière-Glandas.
0: Ouais.
1: Les tisanes, ça vous concerne pour les princesses sauvages, Laetitia, et avec des sels aux plantes. Donc, quel processus s'opère pour ces sels aux plantes?
2: Alors oui, alors le sel du coup il n'est pas local, pour le peu. Moi là-bas je suis originaire de la région nantaise, donc voilà, j'ai rencontré des producteurs de Guérande notamment. Donc c'est du sel de Guérande, et auquel j'associe les plantes cueillies dans le Vercors. Donc il y a à la fois sel aux plantes, il y a à la fois aromates aussi, je propose aussi des aromates sans sel pour ceux qui mangent moins salé.
1: À la suite, il y aura aussi 5 stands d'artisans qui tourneront d'une semaine à l'autre. Quel type d'artisanat sera-t-il proposé?
0: Alors, c'est plutôt des locaux aussi. Et alors, dans le partenariat avec la mairie, le collectif des Merlemoqueurs gère vraiment tout l'aspect producteurs, paysans, bio et locaux. Et c'est vrai que le recrutement, entre guillemets, des artisans se fait plutôt par la mairie, en direct, par Dorine. Et c'est quand même plutôt des créateurs qui cherchent, dont la production a du sens, soit des gens qui font des bijoux, des...
2: Savons aussi.
0: Des savons. Poterie, ouais. Enfin, il y a eu plusieurs...
2: Des fours solaires aussi.
0: Ouais.
1: Oui.
2: C'est ce qu'on a vu l'année dernière. Donc,
1: ils sont installés, j'ai vu, ils ont leur atelier rue Anglaise pour ce qui est des fours solaires. J'ai vu le monsieur là, au sel dernier, vide-grenier, samedi dernier. Et il y aura aussi une musique pour accompagner ce moment, ce début de soirée. Et est-ce que vous avez déjà une piste pour ce prochain lundi donc?
2: Alors lundi prochain, ça sera Emma. La fille de Dominique du Pain de Barsac qui joue de l'accordéon et qui viendra avec une de ses collègues et qui joue très bien et qui nous a déjà ambiancé quelques lundis soirs. Donc bienvenue Emma, on est très content de la retrouver. Et vous pourrez retrouver, pour les programmations musicales seront indiquées sur notre compte Facebook, Le Merle Moqueur tout attaché 26. Où chaque semaine nous tiendrons informés des prochaines animations musicales.
1: J'ai omis donc cette fameuse assiette apéritive avec des productions locales, oui.
0: Peut-être juste pour compléter sur les animations musicales, il y a pas mal de groupes locaux qui sont là, donc qui viennent ambiancer, des fanfares, des groupes folk qui font danser. C'est vrai que c'est assez animé en général, mais il y a aussi des groupes de passage qui sont en tournée et qui viendront. Et juste je rebondissais là-dessus pour dire qu'il reste encore des créneaux donc pour les artistes qui souhaiteraient venir animer un lundi, n'hésitez pas à venir vers nous.
1: Donc soit de se rendre sur le marché, ou alors si vous avez des coordonnées pour vous contacter.
0: Ouais, ils peuvent venir nous voir sur le marché, ce sera une occasion. Et sinon, j'ai...
2: Juste pour préciser, c'est au chapeau. C'est vrai qu'on n'est pas toujours très à l'aise avec ça. Et enfin voilà, qu'eux ont aussi besoin de vivre de leur musique, mais enfin voilà, on a considéré qu'on essayait de tous être solidaires, nous aussi en tant que producteurs et petits producteurs. Là, en plantes médicinales, on ne vend pas toujours non plus des masses et des masses sur ce marché. Donc du coup, voilà, on s'est dit que chacun essayait de participer à cet événement, le faire vivre, et du coup, les musiciens, ouais, c'est une base qui est. Enfin, ils se rémunèrent sur le chapeau.
0: Et on leur offre une boisson et une assiette.
1: Et justement, cette assiette apéritive, il y a aussi cette production proposée par Valambule. C'est un food truck ou un producteur?
0: Non, c'est pas un food truck. En fait, c'est Valérie qui nous a rejoint. Je pense que c'était déjà à Chapia, il me semble, les premiers marchés qu'elle a fait. Et qui est, voilà, qui est venue aussi un peu au départ tester une activité de cuisine légère et qui est restée. Et qui, aujourd'hui, l'idée, c'était aussi de valoriser les produits des producteurs du marché. Et donc, elle compose des assiettes à partir de nos produits pour les mettre en valeur. Et donc, c'est effectivement, c'est des assiettes apéritives qui viennent accompagner des boissons. Et donc, c'est ça. Enfin, c'est une forme de food truck, en fait.
1: Quelques conseils pratiques à donner, peut-être, pour les visiteurs. Est-ce que, par exemple, les cartes bancaires sont prises en compte ou alors il vaut mieux venir en espèces ?
0: Alors, tous les stands ne sont peut-être pas équipés de lecteurs de cartes bancaires.
2: Donc, mais de plus en plus.
0: Mais de plus en plus, c'est vrai que c'est le cas. Donc, c'est bien d'avoir un peu d'espèces et puis une carte comme ça. Voilà, réserver peut-être le liquide pour ceux qui n'en ont pas. Mais sinon...
2: Après, il y a un point de retrait bancaire pas très loin là, au niveau du Super U, donc ça pose moins de soucis qu'à une époque où il n'y était pas.
1: Voilà, donc ce sera tous les lundis de 17h à 20h, place Saint-Pierre, devant la cité scolaire.
2: Voilà, et on vous attend nombreux.
1: Et avec cette chaleur, vous prévoyez de quoi vous protéger du soleil un peu ?
2: Oui, on a les parasols, puis on a Christelle avec ses glaces. Ouais. Venez manger une glace au marché de Chapé, au marché paysan.
1: Et puis pour connaître un peu plus en information, vous avez une page Facebook, hein, je crois.
2: Oui, alors je redis le lien, c'est Le Merle Moqueur 26, tout attaché, où on fera paraître les informations, la programmation musicale d'une semaine sur l'autre.
1: Et alors ce titre, Merle Moqueur, pourquoi celui-ci ?
0: C'est sorti d'un essorage de méninges collectif. Et je crois que c'était un peu aussi en référence au temps des cerises. Hein.
2: Oui, je pense.
0: C'est la petite âme de rebelle de Chapia de l'époque qui a germé.
1: Laetitia et Guilhem, merci beaucoup d'être venus sur Air du Bois pour nous parler donc de ce marché des producteurs bio et locaux.
0: Merci infiniment.
2: Merci.
1: Bonne fin de journée. Au revoir. Bon.
3: Quelle journée! Ce soleil tiède et clair qui dore la gueule des canons. Cette odeur de bouquet, le frisson des drapeaux, le murmure de cette révolution qui passe tranquille et belle comme une rivière bleue. 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
1: Andréane Mélard.
0: Et Julien Coquel-Rohem pour le journal.
2: Et à la une, le Liban, où l'armée israélienne a reçu à l'instant l'ordre de frapper la banlieue sud de Beyrouth. L'escalade majeure dénoncée dans le pays par Emmanuel Macron. Alors que l'invasion israélienne s'est accélérée déjà ce week-end, des ordres d'évacuation jusqu'à 40 km de la frontière. Benjamin Netanyahou déterminé à étendre son offensive. Et une réunion du Conseil de sécurité de l'ONU convoquée en urgence. Aujourd'hui, on appelle notre correspondante à Jérusalem dans un instant. La guerre au Moyen-Orient et de nouvelles frappes américaines contre l'Iran annoncées ce matin. Le Koweït dit répondre lui à des attaques de drones et de missiles. Dans ce journal également, des élections législatives en Éthiopie aujourd'hui, c'est notre dossier. Alors qu'une partie du pays ne pourra pas se rendre aux urnes en raison des conflits. Du côté du Pérou, les urnes de nouveau sorties dimanche prochain pour le second tour de la présidentielle. Les deux candidats s'affrontaient hier soir dans un débat télévisé. En France, une proposition de loi contre les violences faites aux enfants aujourd'hui à l'Assemblée. Et puis elle aurait eu 100 ans aujourd'hui. Marilyn Monroe célébrée à la fin de cette édition.
0: Le Liban, face à une agression d'Israël, féroce et condamnable.
2: Les mots de son président, Joseph Aoun, quand pour Emmanuel Macron, rien ne justifie l'escalade majeure en cours au sud Liban. Le Conseil de sécurité de l'ONU se réunit en urgence aujourd'hui à la demande de la France, alors que les frappes israéliennes meurtrières continuent sur le pays, tout comme les tirs du Hezbollah. En direction d'Israël, les deux camps s'accusent de ne pas respecter le cessez-le-feu, ignoré tous les jours depuis son entrée en vigueur à la mi-avril. Mais c'est de fait l'armée israélienne qui avance dans son invasion du pays et qui s'est saisie d'un site stratégique ce week-end, le château de Beaufort. Bonjour Frédéric Misselin.
3: Bonjour.
2: Benjamin Netanyahou évoque un tournant décisif. Jusqu'où est-il prêt à aller au Liban ?
3: Alors, tout indique que l'extension de l'offensive israélienne ne fait que commencer après la très symbolique prise du château de Beaufort ce week-end. Une incursion en profondeur, donc en territoire libanais, jamais vue depuis 26 ans. Une chaîne israélienne, La 12, rapporte qu'un nouvel appel de réservistes est envisagé et Benjamin Netanyahou affiche publiquement ses objectifs. Il a ordonné à l'armée d'élargir les opérations au Liban. Il précise, je cite, « Mes instructions sont désormais d'étendre et d'approfondir notre emprise sur les lieux qui sont sous contrôle du Hezbollah. » L'ordre a été également donné par le Premier ministre de frapper Beyrouth. Ce sont les ordres ce matin. Alors, parallèlement, des ordres d'évacuation ont également été émis jusqu'à 40 kilomètres de la frontière en territoire libanais. La zone d'occupation militaire israélienne s'agrandit considérablement. Les Américains ne mettent aucun frein. Pour eux, le Hezbollah doit désormais mettre fin à ses attaques et en contrepartie, Israël s'abstiendrait de toute escalade. Mais on voit que ce matin, ça n'est plus le cas. C'est dans ces conditions que les pourparlers sont toujours prévus demain et après-demain à Washington. Et en Israël, les alertes se sont multipliées ce week-end au nord face aux attaques de drones et de roquettes du Hezbollah. Un soldat israélien est mort le 26e.
2: Frédéric Misselin à Jérusalem pour RFI. Merci beaucoup. Les frappes israéliennes qui ont tué au Liban plus de 3400 personnes et fait plus de 10 000 blessés en 2 mois de guerre. L'occupation illégale du pays par les soldats israéliens couvre désormais près d'un cinquième du territoire et notre correspondant à Beyrouth nous rapportait tout à l'heure les critiques parmi les soutiens du Hezbollah contre le pouvoir et son choix de négocier avec l'État hébreu. La colère et l'épuisement s'installent, notamment chez ce Libanais que vous allez entendre à présent. Benjamin Netanyahou, déjà ciblé par un mandat d'arrêt de la CPI pour crimes contre l'humanité et crimes de guerre présumés à Gaza, est-il en train de faire subir le même sort au Liban? Charbel, que nous avons pu joindre, n'hésite pas en tout cas à comparer ce qui se passe dans son pays et du côté de Razé, la prononciation arabe de Gaza. Écoutez.
4: Vous vous rendez compte déjà la haine qu'ils ont pour ce pays, pour nous les Libanais, avec Razé et l'Iran, où on massacre juste des civils. Si on veut tuer un mec, disons du Hezbollah, on enlève 20, 25 avec lui. Quelle moquerie! Armée la plus morale du monde. Voilà, ça c'est un peu ce que je ressens, ce que je pense. C'est inacceptable, j'ai plus les mots. Qu'est-ce que ça veut dire de l'humanité? On a déjà vu ça à Razé. Et là, on est en train de revoir la même chose ici. Et le monde fait rien. Hezbollah ou pas. Faut arrêter.
2: La colère de ce Libanais joint par Alice Froussard.
0: La guerre au Moyen-Orient et de nouvelles frappes américaines annoncées en Iran.
2: Des frappes défensives et mesurées selon l'armée américaine menées ce week-end contre des radars et des sites de contrôle de drones du régime iranien. Washington reproche à Téhéran des actions agressives. Les gardiens de la révolution affirment avoir visé en représailles une base utilisée pour des frappes américaines. Et le Koweït a annoncé ce matin faire face à une attaque de missiles et de drones. L'Iran et les États-Unis semblaient se rapprocher d'un protocole d'accord ces derniers jours. Mais le New York Times a annoncé samedi que Donald Trump avait finalement durci sa proposition. Le président américain qui affirme aujourd'hui que Téhéran souhaite vraiment conclure un accord.
0: À la une également ce matin, un jour important en Éthiopie. Les bureaux de vote ont ouvert il y a 2 heures pour les élections législatives.
2: Et les Éthiopiens qui peuvent voter appelés toute la journée à élire leurs députés ainsi que les cadres régionaux. La majorité élue au Parlement choisira ensuite le Premier ministre. Et après 8 ans au pouvoir, le sortant Abiy Ahmed est candidat à sa succession. Bonjour Clotilde Hazard.
5: Bonjour.
2: C'est notre dossier du jour. Alors que les opposants d'Abiy Ahmed dénoncent un scrutin qui n'est pas équitable, il faut d'abord noter que tous les Éthiopiens ne pourront pas voter aujourd'hui.
5: Oui, le scrutin ne se tiendra pas au Tigré où les relations entre le TPLF et le gouvernement fédéral sont rompues. Ailleurs, le gouvernement d'Abiy Ahmed est en conflit avec des groupes armés en Amhara et en Oromia. À cause de ces tensions et des menaces des forces fédérales comme des groupes armés, l'opposition n'a pas pu présenter de candidats partout. Résultat, le parti au pouvoir, le parti de la prospérité, concourt seul dans 12% des circonscriptions. Dans les autres, ses principaux concurrents sont le parti modéré, Ezema, et la coalition pour l'unité de l'Éthiopie, plus radicale.
2: Des partis qui dénoncent aussi des pressions sur les électeurs.
5: Oui, selon Sabine Planel, chercheuse à l'Institut de recherche pour le développement, le vote des populations est étroitement contrôlé.
6: On arrête les gens pour savoir s'ils se sont bien inscrits sur les listes électorales. Là, en ce moment, à Addis Abeba, on donne à manger aux habitants pour s'assurer d'un soutien électoral aux partis de gouvernement. Tout ce type de pratiques qui sont fondées sur un contrôle social très rapproché. Donc, on contrôle la parole politique, on contrôle les pratiques de vote des populations, et le tout dans un contexte de grande pauvreté.
2: Alors, Clotilde, est-ce qu'il y a quand même eu une campagne avant ces élections ?
5: Sur le terrain, pas partout. La campagne s'est surtout déroulée à la télévision et sur les réseaux sociaux. Le Parti de la Prospérité a défendu son bilan, le barrage de la Renaissance, la modernisation d'Addis Abeba et de nouveaux complexes touristiques. Une jolie vitrine qui camoufle mal la fragmentation du territoire et un bilan humain désastreux, répond l'opposition, qui pointe aussi le manque de démocratie, la pauvreté et l'insécurité.
2: Si l'opposition s'exprime, c'est que ces élections ne sont pas si verrouillées ?
5: Pour les spécialistes, la présence de l'opposition permet surtout au gouvernement de se donner une crédibilité sur la scène internationale. On écoute Johannes Woldemariam, politologue et spécialiste de la Corne de l'Afrique.
7: Abiy Ahmed se prête juste au jeu parce qu'il a besoin de légitimité, surtout vis-à-vis des pays occidentaux comme les États-Unis et des institutions financières telles que le FMI et la Banque mondiale, car il a vraiment besoin d'argent. Les personnalités politiques d'opposition que les gens connaissent ne sont même pas dans le pays et beaucoup d'acteurs politiques sont soit en prison, soit réduits au silence.
5: Le scrutin doit renouveler les 547 sièges de la Chambre des représentants, dominés aujourd'hui par le parti au pouvoir, avec 96% des députés qui en sont issus.
2: Clotilde Hazard pour notre dossier du jour, merci beaucoup. On vous retrouve sur RFI.fr et en Éthiopie, les bureaux de vote sont ouverts jusqu'à 15h, temps universel.
0: On votait aussi en Colombie hier et les urnes ont fait mentir les sondages.
2: Qui plaçait la gauche en tête du premier tour de la présidentielle après 4 ans au pouvoir sous la présidence de Gustavo Petro. C'est finalement l'avocat millionnaire d'extrême droite, Abelardo de la Espriella, qui est arrivé hier soir en première place avec 43,7% des voix. Selon des résultats préliminaires, le sénateur de gauche Ivan Cepeda, dauphin désigné du président sortant, sera bien au second tour, mais il est arrivé deuxième avec 40,9% des suffrages exprimés. Il affirme sans donner de preuve que 10 millions de votes ont été mal comptés et dit vouloir enquêter sur un écart de 885 000 personnes dans le recensement électoral. Le second tour est prévu le 21 juin en Colombie.
0: Du côté du Pérou, ce sera dans quelques jours.
2: Le second tour de la présidentielle prévu dimanche prochain. Il ne rendra pas nécessairement son verdict dans la foulée au vu de la longue attente qui a suivi le premier tour. L'affiche de ce second tour a quand même fini par se préciser. Keiko Fujimori, candidate de la droite autoritaire, dans la lignée de son père, le dictateur Alberto Fujimori, au pouvoir au Pérou dans les années 90. Face à elle, le candidat de la gauche rurale, Roberto Sanchez, soutien de l'ancien président Castillo, destitué en 2022. Beaucoup de Péruviens espèrent d'ailleurs que ces élections mettront fin à 10 ans d'instabilité politique où 9 présidents se sont succédés, destitution après destitution. Les deux candidats se sont affrontés hier soir lors d'un ultime débat sans vainqueur évident.
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Et bonjour à toutes et à tous. Enchanté de vous retrouver pour partager l'actualité musicale avec ce Cordes Sensibles 99, présenté sous forme de playlist comme d'habitude. D'abord, direction la Guinée avec Karima Gomez et ce disque enregistré en direct et chanté en criole guinéen, Quantigas de Di Liberdadi, et le titre de l'album est Sintindo, cette chanson. Puis la franco-brésilienne Gilda, Camille Constantin da Silva, petite fille de Jean Constantin. De son album Gilda, paru en mars, voici Like a Child. GJ est un duo phénoménal, la voix de G est unique, accompagnée de J, multi-instrumentiste, et de leur album Who Have I Become, voici My Baby. Charlie Wood est né et a été élevé à Memphis. Il a été claviériste pour le grand Albert King, a créé son propre trio, auteur, compositeur et s'est installé au Royaume-Uni. Son dernier album, Your Love Is My Home, superbe dans sa totalité. Et voici Love Cannot Love Alone. Christina Plouard et l'arpeggiata entreprennent un incroyable voyage sonore, la Torre del Oro. Aujourd'hui, Gayabo Zarandeao. Et Diana Reeves est en concert exceptionnel avec le Jazz Chamber Ensemble de Billy Childs, More Than Me. Et toujours sous le charme d'Anastasia en live at Glasshouse, Satisfy Me. Yann Arbeck Quartet aussi, c'est magique. Conversation ne peut pas mieux dire, et c'est le titre de l'album. Out of the Blue, ce titre. Entrons ensuite dans l'univers du trio Reverso, Ryan Keberle, trombone, Frank Vost, piano et Vincent Courtois, au violoncelle, pour un jazz de chambre autour de Satie et de l'album Between Two Silence, très beau titre, ce très beau titre, Désespoir agréable. Une réédition spéciale 30e anniversaire, Jimmy Somerville live at Blue Note Open Air Vivi Bellinzona, avec un sublime I Necessary So et aussi Small Town Boy. Révélation Soul, Marie Sarah est franco-camerounaise et sort son premier album On My Way, 13 chansons habitées et portées par sa voix incroyable. Dans le dernier album de James Blake, Trying Times, il y a une expérience formidable. Il a emprunté le sample du You Want It Darker de Leonard Cohen. Et donc on va passer les deux titres. D'abord James Blake, Death of Love, puis ensuite Leonard Cohen, You Want It Darker. Un autre titre du live at Glass House d'Anastasia, Unrest. Et on terminera avec James Blake, Didn't Come to Arg. Et d'abord, direction la Guinée, Karima Gomez pour Sintindo.

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2: Merci de rester avec nous à l'écoute de RFI. Les midi à Paris, 10h en temps universel. Le journal, c'est tout de suite avec vous, Karine Bellicha. Bonjour.
3: Bonjour Caroline, bonjour à tous. À la une, le Conseil de sécurité de l'ONU va se réunir en urgence ce soir à la demande de la France. Paris dénonce une faute majeure d'Israël qui s'est emparée du château de Beaufort dans le sud Liban. Une citadelle stratégique utilisée comme base militaire avant le retrait israélien du pays en 2000. Reportage dans la ville de Tyr dans le sud auprès d'habitants qui ont de nouveau dû fuir leur habitation. Le discours sécuritaire a payé en Colombie, c'est une surprise. C'est le candidat d'extrême droite, Abelardo de la Espriella, qui arrive en tête, une percée considérable face au dauphin désigné du président sortant de gauche. Ivan Cepeda va devoir rassembler au centre s'il veut l'emporter au second tour. Et puis nous évoquerons la mémoire de Marilyn Monroe, difficile de l'imaginer, elle aurait eu 100 ans aujourd'hui. Qui va arrêter l'offensive israélienne au Liban? Après la prise du château de Beaufort dans le sud, la conquête de la citadelle historique ouvre la voie vers la région de Nabatieh. L'avancée de l'armée semble inexorable et la banlieue sud de Beyrouth est de nouveau dans le viseur d'attaques aériennes aujourd'hui. Au sud, à Tyr notamment, les habitants de la ville ont de nouveau été obligés de fuir, comme ceux des trois camps palestiniens où vivent 30 000 personnes. Leur seul refuge, l'école de Sibline, tenue par l'UNRWA, l'agence de l'ONU pour les réfugiés palestiniens. Des déplacés libanais et syriens affluent aussi. Reportage sur place de Sophie Guignon.
4: À Sibline, au portail de l'école de l'UNRWA, les déplacés arrivent sans discontinuer.
5: Bonjour, vous venez d'arriver?
6: Oui.
5: Vous êtes de quel camp?
6: Nous sommes libanais de Nabatieh.
5: Nabatieh.
6: Monsieur, j'ai trois enfants et j'ai dormi à la rue.
5: Vous êtes venu d'où?
6: De Bourj El Chemali, je suis syrienne.
5: Vous avez votre carte d'identité?
6: Oui.
5: Donnez-la-moi, s'il vous plaît.
4: Bilal Chouli est le responsable de ce refuge le plus grand du Liban. En 48 heures, plus de 900 personnes y ont été accueillies.
5: On a reçu des Libanais, des Syriens, des Palestiniens. On ouvre de nouvelles classes. Pour l'instant, on a pu accueillir tout le monde.
4: Ibrahim Sayed est chauffeur de van. Il a évacué tous ses voisins du camp palestinien de Rachidiyeh à Tyr.
7: Après les ordres d'évacuation, on fuit sous les bombardements. Sur toute la route, il n'y avait que des bombardements.
4: Parmi les passagers, Khadija Asrad, une grand-mère de 65 ans.
8: Toute ma vie, j'ai vécu l'exode. Nous sommes épuisés. On ne peut rien transmettre à nos enfants. Au fond de nous, on se dit, oh mon Dieu, que Dieu protège nos enfants et leur donne de beaux jours, que cette guerre s'arrête pour de bon et qu'on vive en paix.
4: Face à cette intense campagne de bombardements israéliens, la France a demandé une réunion d'urgence au Conseil de sécurité. Sophie Guignon, de retour de Sibline, RFI.
3: De son côté, le Hezbollah continue ses attaques de drones contre les positions israéliennes dans le sud du Liban et dans le nord d'Israël. Pour Téhéran, principal soutien du Hezbollah, pas question qu'un accord avec les États-Unis soit conclu sans y inclure le Liban. Déjà bien difficile, les négociations avec Washington sont encore fragilisées. Aujourd'hui, après une série d'attaques réciproques, l'armée américaine a bombardé des systèmes de radar et de contrôle de drones iraniens, notamment dans le détroit d'Ormuz. Les gardiens de la révolution ont eux frappé une base utilisée par l'armée américaine. Des représailles de Téhéran qui ont aussi touché le Koweït avec une attaque de drones et de missiles. Admirateur des dirigeants américains Donald Trump et argentin Javier Milei, il a promis, s'il est élu, de réduire de 40% la taille de l'État et de bombarder les campements des trafiquants de drogue qualifiés pour le second second tour de la présidentielle avec 44% des suffrages. Le candidat d'extrême droite, Abelardo de la Espriella, assure déjà qu'il changera l'histoire du pays pour toujours, qualifié devant le dauphin désigné par le président de gauche sortant. Ivan Cepeda, lui, ne recueille que 40% des voix et c'est une surprise. Il conteste la fiabilité des résultats préliminaires. Le dépouillement officiel va durer plusieurs jours. À Bogota, Marie-Ève de Teuf.
9: Aucun sondage n'avait annoncé le score d'Abelardo de la Espriella, mais tous avaient enregistré depuis un mois la phénoménale percée de cet outsider d'ultra-droite qui se fait appeler le tigre. La douche est froide pour le candidat de gauche, Ivan Cepeda, que tous les sondages donnaient favori du premier tour depuis des mois. De la Espriella se présente comme un candidat anti-système. Il promet, entre autres, de mettre tous les criminels en prison ou de les exterminer, je cite, « comme des rats ». Ce discours sécuritaire a payé, mais la gauche n'est pas balayée. De la Espriella et Cepeda totalisent à eux seuls près de 85% des voix. C'est dire si l'opinion est polarisée. Dès que les résultats sont tombés, experts et analystes ont sorti leurs calculettes et leurs pronostics pour le deuxième tour. Où vont aller les votes des autres candidats? La candidate de la droite dure traditionnelle, Paloma Valencia, qui, avec 6% des voix, est la grande perdante de cette élection, a immédiatement annoncé son soutien à de la Espriella. Au centre, les petits candidats hésitent encore. Marie-Ève de Teuf, Bogota, RFI.
3: Les États membres et le Parlement européen ont décidé de repousser à aujourd'hui les discussions sur la mise en place de centres pour migrants hors de l'espace des 27, alors que les ONG redoutent une prise en charge par des pays qui ne respectent pas les droits humains. À Bruxelles, les explications de Lakshmi Lotha.
10: Le dernier point de blocage porte sur la date d'entrée en application de cette loi. Mais un accord de principe est déjà adopté sur ce texte. Ces hubs de retour sont vivement plébiscités par plusieurs pays européens comme le Danemark, l'Autriche, l'Allemagne, les Pays-Bas ou encore la Grèce. D'autres sont plus réticents comme la France et l'Espagne. Sont concernés par la mesure les demandeurs d'asile dont la demande a été rejetée, les migrants en séjour illégal visés par un ordre de quitter le territoire. Lorsque leur pays d'origine n'accepte pas un retour, des centres prendraient le relais. Ils seraient situés en Ouganda, en Ouzbékistan ou encore au Rwanda. Plusieurs ONG et des partis de gauche soulignent les incertitudes quant au respect des droits humains dans ces pays tiers. En acceptant ces personnes déplacées, les pays partenaires bénéficieraient d'accords économiques, commerciaux ou encore d'un accès facilité à des visas. Lakshmi Lotha, Bruxelles, RFI.
3: Le drone qui est tombé jeudi dernier en Roumanie est russe. Bucarest affirme désormais en avoir la certitude après avoir mené une enquête approfondie, tandis que Moscou accuse Kiev d'avoir orchestré une manipulation. L'engin avait percuté un immeuble résidentiel à Galați, près de la frontière avec l'Ukraine, faisant 2 blessés. La Roumanie a demandé une réunion d'urgence du Conseil de sécurité. Il se réunira ce soir après la session sur la situation au Liban. Et puis la marine française a arraisonné un nouveau pétrolier en provenance de Russie. L'opération s'est déroulée dans l'Atlantique en haute mer. Ce navire de la flotte fantôme de Moscou tentait de contourner les sanctions internationales avec pour destination le Cameroun. Marilyn Monroe aurait 100 ans aujourd'hui. Icône absolue d'Hollywood, elle est née Norma Jean Baker à Los Angeles en 26. Après une enfance chaotique entre foyer et famille d'accueil, elle est repérée, devient mannequin, puis signe avec la Century Fox et se réinvente en Marilyn Monroe, blonde, platine et femme-enfant mélancolique. Des dizaines d'événements commémorent une star planétaire, Karine Houten.
11: Marilyn centenaire est pourtant difficile de l'imaginer avec des rides, tant son visage glamour reste figé dans nos mémoires à ses 36 ans. En ce jour d'anniversaire, son sulfureux « Happy Birthday, Mr. President » chanté à John Kennedy continue à résonner dans nos oreilles. Mais au pied de la statue géante Forever Marilyn à Palm Springs, ce sont 1037 personnes déguisées en l'actrice, en robe blanche volante et perruque blonde platine qui ont pour le coup entonné l'air en son honneur ce week-end. Ils ont d'ailleurs, pour l'occasion, atteint le record du monde de plus grand rassemblement de sosies de Marilyn Monroe. À Hollywood, l'Academy Museum consacre une grande exposition aux costumes et objets de l'actrice détentrice d'un Golden Globe, tandis qu'une expérience immersive retrace sa vie et ses films. Plusieurs ventes aux enchères seront organisées cette semaine. Les carnets griffonnés de méthodes d'actrice, les lettres d'amour à Arthur Miller, l'un de ses trois maris, ou les diapos de ses sorties à la plage rappelleront la légende tragique de celle que l'Amérique a adorée, puis brisée. On imagine aisément le mascara ou le rouge à lèvres de la star s'arracher à plusieurs dizaines de milliers de dollars par des collectionneurs fascinés par l'icône, 64 ans après sa mort. Carrie Newton, New York, RFI.
3: Et c'est Marilyn éternelle qui fête ses 100 ans aujourd'hui, qui referme ce journal. Tout de suite, à suivre sur l'antenne de RFI, 8 milliards de voisins avec vous, Emmanuel Bastide. Bonjour Emmanuel.
12: Bonjour Karine Balicha. Prochain journal dans 50 minutes. Et aujourd'hui, chez 8 milliards de voisins, nous parlons des droits des personnes LGBT dans le monde.
3: À tout de suite.
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2: Il y a 7 ans, dans le 10e volet de Parentalité Mon Amour, nous abordions l'autonomie. Je parlais d'injonctions sociétales faites aux jeunes pour s'autonomiser. Mais quels outils leur donne-t-on ? À quels droits sont-ils éligibles pour se loger, travailler, étudier dans des conditions matérielles supportables ? Comment, après l'enfance et l'adolescence, peuvent-ils s'informer sur les programmes qui les attendent pour passer de l'autre côté, faire une entrée apaisée dans la vie d'adulte ? Quand la troisième édition du baromètre d'enquête d'opinion du Cercle des économistes indique que 74% des 18-30 ans ne se sentent pas représentés ou écoutés par les acteurs politiques, comment les impliquer dans la fabrication des dispositifs qui les accompagneront ? Comment peut-on les mettre au cœur de la conception des politiques publiques qui soutiennent leur émancipation ? Le Living Lab Jeunesse, un dispositif porté sur le terrain par la CAF de la Drôme, fait l'expérience de cette co-construction par les jeunes. On en parle aujourd'hui dans Parentalité Mon Amour. Bonjour à toutes et à tous, c'est le 47e épisode de notre magazine sur la parentalité. Pour parler de jeunesse, d'autonomie et encore de plein de choses, je reçois Mélanie Arnavon. Bonjour.
3: Bonjour.
2: Vous êtes déléguée adjointe à la Fédération des centres sociaux de la Drôme. Et Karine Melzer, bonjour.
4: Bonjour.
2: Vous êtes chargée de mission à la FRAP Formation Recherche Action Pédagogie Populaire. En portrait aujourd'hui, une jeune étudiante de 20 ans, Ilem, partie prenante du Living Lab, jeunesse engagée dans la vie étudiante et pleine d'entrain. On écoute un extrait de son passage au micro.
5: Je dirais que le jeune à la fac, c'est le jeune qui se bat pour réussir son année, réussir à vivre convenablement, à payer son loyer et aussi à participer au changement, enfin à la société, tout simplement à l'écriture de la société qui, à l'opposé de ce qu'on croit, nous importe beaucoup, vu qu'on en fait partie.
2: L'agenda en fin d'émission sera tenu par Isabelle Tambay pour la CAF. Bonjour Isabelle.
6: Bonjour.
2: Un petit aperçu de ce qu'on aura aujourd'hui ?
6: Oui, on va parler beaucoup écran, réseaux sociaux.
2: Alors, je vous propose de commencer par les réactions des passants quand je leur ai demandé ce qu'était l'autonomie.
7: L'autonomie, c'est savoir se gérer tout seul, être responsable. J'ai mis beaucoup de temps à être autonome. Je suis devenu autonome à partir du moment où j'ai eu mon premier appartement. J'ai été indépendant financièrement.
8: C'est d'être capable de se gérer tout seul et de dépendre de personne. Quand on sait se débrouiller tout seul, qu'on n'a plus besoin de compter sur nos parents et que... ni personne d'ailleurs. Moi, c'était à mes 19 ans. J'ai pris mon appartement toute seule parce que j'ai déménagé du coup dans une autre ville, loin de mes parents, pour mes études.
9: À quel moment je me suis aussi sentie autonome ? Ben, je pense, ouais, quand je suis partie de chez mes parents, que j'ai vécu seule. Et en même temps, est-ce que j'étais 100% autonome ? Parce que peut-être que j'avais encore besoin de coups de main pour des choses. Voilà, les impôts, faire ma déclaration, enfin voilà, tout ce genre de choses. Donc ouais, moi j'ai envie de dire, je pense qu'être autonome, c'est être indépendant, c'est le mot qui me venait en tête, quoi, et de pouvoir... réaliser des choses totalement par soi-même, en fait, mais peut-être que c'est un parcours et de toute une vie, finalement, l'autonomie, quoi.
10: Quand mes parents, ils ont divorcé, je dirais, et du coup, il a fallu que je me gère un peu parce que mes parents étaient occupés à d'autres choses. Là, j'ai appris à aller faire les courses, à faire la lessive, ce genre de choses, voilà.
2: Si c'est pas indiscret, c'était à quel âge ?
10: À 14 ans. Quand j'ai eu mon premier travail, ça a aidé. Et puis là, je passe tout juste mon permis. Du coup, ça a pris du temps à être entièrement autonome, surtout au niveau des déplacements.
2: Alors, j'ai continué mes questions et j'ai demandé quand est-ce que ces personnes se sont senties devenir autonomes ? Il y a déjà eu un petit peu de réponse. Et quel a été le rôle des parents dans ce processus d'autonomisation ?
7: Je pense que le rôle des parents... c'est d'apprendre à leurs enfants à être autonomes. Me responsabiliser au maximum dans mes choix, en me faisant vite partir tôt de la maison, ce genre de choses.
10: Oui, bah déjà quand mes parents ils m'ont amené pour acheter des meubles, tout ça, ils font en sorte de nous aider du mieux qu'ils peuvent, je pense. Même si c'est pas simple pour eux, qu'on quitte un peu le cocon familial.
11: J'ai commencé à devenir autonome au moment où j'ai eu mon premier travail. En fait, du moment où j'ai eu mon premier appartement, il a fallu assumer les frais, tout ça. Moi, j'ai été assez choyé par mes parents, donc c'était assez tard. J'ai eu cette chance-là, puis après, c'est quand je suis devenu étudiant que j'ai eu mon premier appartement, en fait, hein, quand j'ai commencé à faire attention, à devoir faire mon ménage. Tout ça, je considère ça comme de l'autonomie aussi, hein, quelque part, il faut entretenir son chez-soi. Donc voilà, je pense que c'est à ce moment-là que j'ai découvert ça. Ouais.
3: trop tard, ça veut pas dire trop raide ?
11: Non, même pas. Non, non, parce qu'ils m'ont finalement assez bien accompagné par la suite quand même.
9: Sur la scolarité, t'apprends déjà à être autonome pour t'organiser dans la gestion. Alors c'est pas une autonomie financière, mais ça t'apprend quand même à te débrouiller par toi-même, etc. Donc ça, j'ai envie de dire, ça a été inculqué très vite, quoi, très jeune. Sur des petits boulots, j'ai dû faire mes premiers petits jobs vers 17 ans. Et c'était pas une obligation, mais c'était quelque part aussi un encouragement de mes parents d'aller vers une autonomisation. Quand je suis partie de chez moi à 18 ans, c'était un souhait de ma part en plus, mais ils m'ont pas non plus laissé tomber en disant « Ah bah oui, c'est bon, tu peux partir de chez toi et maintenant tu te débrouilles ». Voilà, ils étaient quand même là.
2: Alors avant de faire réagir mes invités à ces micro-trottoirs, je précise que les questions que j'ai posées, l'écriture de ces questions m'a été simplifiée puisque je suis allé les chercher dans un document qui récapitule un petit peu ce qu'est ce Living Lab Jeunesse. Et donc notamment, j'ai pris des questions dans les entretiens individuels effectués par la MJC Nénichaise à Oust-sur-Scie. Voilà, j'ai pu poser ces questions dans la rue. Il y a eu énormément dans ce document de réactions de jeunes et tout au long de cette émission on va vous en dire, vous en lire au micro. Alors je voudrais commencer peut-être Mélanie Arnavon par vous sur qu'est-ce que ça vous a inspiré là, ce qu'on dit ces personnes croisées dans la rue.
4: C'est intéressant de voir qu'il n'y a pas une seule réponse en fait. Il y a plusieurs moments dans la vie qui peuvent être déclencheurs pour être autonome. J'entends la question de la responsabilité. C'est quand on est responsable qu'on avance vers l'autonomie. Et j'ai beaucoup apprécié la personne qui disait c'est peut-être le parcours d'une vie parce que finalement il y a des endroits où on est autonome et puis d'autres pas et où on a besoin d'être accompagné. Et j'étais moins raccord sur la question de l'indépendance parce que je pense qu'on est des êtres sociaux et que du coup on est dépendant les uns des autres pour vivre sans pour autant enlever notre autonomie.
2: Karine Melzer, une réaction avant de discuter avec vous sur le Living Lab Jeunesse.
12: Je trouve ça synthétise bien effectivement les propos qui ont été recueillis auprès des jeunes là sur tout le premier semestre 2026 où effectivement on est bien sur des parcours, qu'il y a des éléments marquants dans les parcours, que ce soit quitter ses parents, aller faire des études plus loin, prendre un travail, devoir se débrouiller à des moments de vie un peu de crise. On parlait d'un divorce, ça engendre aussi des choses. Et donc voilà, c'est question de parcours. Et puis l'autre chose qui me marque, parce que c'est quelque chose qu'on a relevé, c'est quand même le rôle extrêmement important des parents dans ce parcours d'autonomie. Et on sent bien que voilà, ils sont soutenants sur plein d'aspects, à la fois matériels, mais aussi psychologiques, d'encouragement. Et ce qui pose du coup la question aussi des enfants qui n'ont pas forcément des parents qui peuvent les accompagner ou qui n'ont tout simplement pas de parents directement. Et donc cette question de qui s'occupe d'accompagner l'autonomie dans ces cas-là.
2: Vous êtes chargé de mission à la FRAP, Formation Recherche Action Pédagogie Populaire. Et vous m'aviez dit qu'ado, jeune adulte, vous étiez débrouillarde. Et vous m'avez parlé d'un milieu familial transmetteur. Vous parlez des parents, transmetteurs d'autonomie. Comment décririez-vous votre transmission ? Comment elle s'est faite ?
12: Je pense que le premier élément, c'est la confiance, en fait. Et quand on a des parents qui, petit à petit, nous laissent faire des choses tout seuls ou nous encouragent à faire des choses et qui nous, en même temps que de nous laisser ces possibilités, ils nous accompagnent de leur confiance. Et donc, ça met dans des dispositions qui sont plus favorables. Je pense que j'ai des parents qui étaient quand même à l'écoute. Donc, dès que j'avais des questions, des problèmes, des choses comme ça, je pouvais leur en parler assez facilement. Et donc, du coup, eux, ils sont plutôt dégourdis sur la partie administrative et tout ça. Donc, ils ont aussi su m'expliquer un certain nombre de documents qu'on doit remplir. À l'époque, c'était surtout du papier. Mais il y a les mêmes termes administratifs qu'on comprend pas forcément, etc. Et donc, ils ont su m'expliquer, m'accompagner et, je pense, encourager. Voilà.
2: Alors, on va parler un peu plus sur le terrain concrètement de ce Living Lab Jeunesse, que ce que vous y faites, vous le coordonnez notamment. Mais vous m'avez parlé de désir d'avenir. Vous m'avez dit le Living Lab alimente le désir d'avenir. Est-ce que ce désir aujourd'hui, il n'est pas un peu en berne chez les jeunes, selon vous ?
12: Alors c'est ce qu'on va aller chercher auprès d'eux. Là sur le Living Lab Jeunesse, on avait deux grands axes de travail. Donc on a commencé sur la question de l'autonomie, c'est quoi un parcours d'autonomie, c'est quoi les éléments. Et puis le deuxième, comment du CAF Lab et donc de la CAF au niveau national.
2: Et ce désir.
12: C'est travailler sur les désirs des jeunes. Ouais. Et c'est des choses qu'on est en train de travailler avec eux. C'est-à-dire que voilà, il y avait cette question de... évaluer les désirs des jeunes et comment ça peut être des appuis, j'imagine, et on va construire ça ensemble.
2: Allez, on laisse de côté le Living Lab. Est-ce que vous le sentiez? Est-ce que vous aviez ce sentiment? Vous en croisez des jeunes, mais est-ce que vous aviez ce sentiment de désir d'avenir en Berne?
12: Je crois pas, non. Je crois pas du tout qu'ils ont des désirs d'avenir en Berne. Je pense qu'ils sont plutôt conscients et lucides qu'il y a une société qui est pas marrante et pas facile. Et que justement, ils sont là pour cultiver leurs rêves, leurs désirs, leurs envies dans ce monde-là. Donc c'est pas simple, mais je crois pas que leurs désirs diminuent, au contraire.
2: Mais c'est encourageant tout ça. La FRAP, qui travaille sur la pédagogie populaire, elle est missionnée depuis 4 ans par la CAF et l'État pour construire ce Living Lab Jeunesse. Notamment en amont, alors c'est ce que j'ai pris comme chiffre, mais c'est peut-être pas...
12: Non, ça fait 4 ans qu'on co-anime avec la Fédé des centres sociaux, le réseau des animateurs, animatrices jeunesse de la Drôme. Uh-huh. Et donc, il y a évidemment plein de travail autour de la jeunesse dans ce cadre-là. Et le Living Lab Jeunesse, il a été lancé en septembre 2025.
2: Ouais, l'année
12: voilà,
2: dernière.
12: Donc c'est tout récent.
2: Ouais. Il y a quand même du travail qui était là, un terreau pour arriver à ça, notamment en formant donc, les animateurs jeunesse. En quelques mots, est-ce que vous pourriez nous donner peut-être la teneur de ces formations? Je sais qu'on y parle beaucoup d'esprit critique. Et c'est quelque chose qui nous est cher ici.
12: Alors oui, mais je vais peut-être passer la parole à Mélanie parce qu'elle est co-animatrice du dispositif et moi c'est plutôt mon collègue. Donc,
2: alors en deux mots, Mélanie, sur cette formation des animateurs au niveau donc de l'esprit critique notamment.
4: Oui. Alors c'est une formation qui permet aux professionnels de la jeunesse d'accompagner des jeunes qui ont des projets. Et donc c'est un peu lié à la question précédente de l'autonomie. En fait, comment les jeunes progressivement peuvent monter leurs propres projets et du coup c'est aussi la question du désir, qu'est-ce qu'ils ont envie de faire. Et effectivement quand on accompagne cette formation, on est aussi sur pas uniquement des jeunes qui ont des projets mais des jeunes qui sont en projet et donc qui sont en train de se construire. Et quand on se construit, on est influençable, il y a plein d'éléments qui leur permettent d'avoir un avis et donc on aiguise à cet endroit-là l'esprit critique en disant il y a tout autour de vous, il va y avoir des conseils, il va y avoir des propositions, écoutez-vous et faites-vous confiance. Et là je rebondis vraiment sur ce que disait Karine tout à l'heure, je pense qu'un des éléments fondamentaux c'est la confiance et les animateurs jeunesse apportent cela en complément de ce que peuvent faire les parents.
2: Cette confiance pour que ces jeunes puissent se sentir bien dans ces dispositifs. On a parlé ensemble, Karine, d'un dispositif Innove Jeunes. On en avait parlé dans les émissions ici, Parentalité Mon Amour, qui est un dispositif préexistant à ce Living Lab Jeunesse. C'est une action concrète avec une aide, notamment pour développer un projet. Et je trouve que ça permet justement de concrétiser les choses. Est-ce que vous pourriez nous décrire peut-être ce dispositif-là qui préexiste pour après voir dans le Living Lab ce qu'on en fait?
12: C'est un dispositif de la CAF, et effectivement avec des règlements propres à chaque département, et donc pour encourager l'initiative des jeunes à travers des projets. Donc ça accompagne des projets des jeunes de 11 à 25 ans. Et du coup, les jeunes peuvent candidater en proposant leur projet. Ils passent devant un jury avec quelqu'un de la CAF, mais des professionnels aussi, et qui vont les questionner sur leur projet, la façon dont ils le montrent, ce qu'ils cherchent à faire à travers ce projet-là. C'est des projets où il doit y avoir une dimension soit environnementale, soit sociale. Donc c'est un projet, les jeunes ils peuvent monter leur projet à partir de leurs envies, mais intégrer une partie d'engagement sociétal dans leur projet. Et dans le cas du Living Lab Jeunesse, c'est le premier travail qu'on a fait, c'est un dispositif qui existe, il y a un règlement, il y a un dossier que les jeunes doivent remplir. Et du coup, on a étudié avec des jeunes qui avaient répondu à cet appel à projet et avec les animateurs et animatrices jeunesse, le dossier et le règlement. Et ça a été très intéressant comme premier apprentissage, parce que les jeunes, quand ils sont confrontés à des documents comme ça, ben, ce qu'ils nous disent, c'est que nous, on comprend pas le langage administratif. On a besoin de vocabulaire simple, on a besoin que l'information, elle soit très structurée, qu'on nous dise c'est quoi l'objet, ça, le document, il va y avoir ça, ça, ça dedans avant de rentrer. Et puis, tout un tas de vocabulaire qui nous paraît évident, mais quand on se replace, évidemment, qu'à 12 ans ou même à 17 ans, ben, il y a des termes, alors que ce n'est pas dans les budgets ou des documents administratifs que les jeunes ne connaissent pas. Donc, c'était intéressant vraiment d'avoir leur retour pour dire, ben, nous, pour qu'on puisse correctement répondre à ce type d'appel à projet, ben, le dossier devrait être plus comme ci, comme ça, et puis on devrait pouvoir proposer plus ci, plus ça. Ouais. Voilà.
2: Vous les faites réfléchir aux propres projets qui vont les concerner après. Ils co-construisent, j'en parlais en introduction. Un autre chantier, on a parlé d'autonomie, qui est le parcours d'autonomie du jeune. Donc, Active Royan, Mosaïque, Ninichet de la Michée Châteauvert réfléchissent à ce parcours d'autonomie. Et on voit dans les témoignages dont je parlais des jeunes qui parlent souvent de leur parcours d'autonomie. Ils ne s'en rendent pas compte, mais ils décrivent un parcours. On va le voir juste après. Comment améliorer cette autonomie, justement? Qu'est-ce qui s'en dégage des entretiens ou des choses que vous pouvez mener?
12: Oui. Différents niveaux là-dedans. C'était déjà de comprendre effectivement qu'est-ce que les jeunes mettent derrière

0: pouvoir construire avec eux, améliorer ce que propose la CAF aux jeunes de 16 à 25 ans.
1: Alors vous parlez de leurs mots, je vous propose de les écouter. Leurs mots, c'est Emma qui anime avec brio le 13-14 de l'agenda culturel de la radio. À 13h on l'entend, on l'entendra tout à l'heure et on la réentend le matin à 8h. Emma, est-ce que tu peux nous lire le témoignage de Elle ? C'est la lettre, première lettre de son prénom, recueillie lors de son entretien individuel à Ninichèse.
2: Ça a commencé par le fait, quand j'étais petite, de sortir, de faire des trajets toute seule, de la maison à l'école. Et après d'avoir un téléphone, de pouvoir bouger un peu plus partout sans que mes parents s'inquiètent trop, en étant autonome sur mes déplacements, sur où est-ce que, ce qu'on peut aller, avec qui, tout ça. Ensuite, je dirais que je suis allée à la pharmacie toute seule, je suis allée chercher des documents là où j'en avais besoin. Je me suis occupée de mon petit frère très tôt, et c'est aussi une forme d'autonomie de s'occuper des autres. Par exemple, le fait d'être toute seule à la maison, nos parents ils nous laissent tout seuls, se faire à manger, faire ses devoirs tout seul, tout ça. Ensuite, je dirais aussi que ce qui a vraiment joué, c'est de prendre mes rendez-vous au médecin toute seule, d'y aller toute seule, d'avoir le droit d'y aller toute seule. Et à partir de 16 ans, on a le droit, mais avant, c'était pas trop le cas. Après, je dirais la conduite, c'est seule. Faire mes recherches de stage toute seule, ne pas être accompagnée, démarcher. Pareil, recherche d'alternance, c'est tout seul, tu te débrouilles. Ensuite, je dirais, quand t'as 18 ans, t'as des tonnes de papiers à faire, et ça, c'est être autonome. Au début, t'es pas vraiment autonome. Quand tu les remplis, il faut remplir les papiers. Et quand tu prends un appart seul, tu dois t'auto-gérer, tu te fais à manger, tu gères ton planning, tes heures de coucher, il faut gérer les cours. Et ensuite, je dirais rentrer dans la vie active. Et après, t'as tout ce qui est à gérer quand tu deviens adulte. Et c'est hyper glauque.
1: C'est hyper glauque. Ça finit là-dessus. Karine, juste en deux mots, tous ces témoignages, ça me paraît très aidant. En tout cas, moi, ça m'a aidé pour préparer cette émission. Ça me paraît très aidant dans le travail. C'est-à-dire que c'est énorme de recueillir autant de témoignages. En deux mots, c'est une première pour vous, et on le verra avec Mélanie aussi, d'en recueillir autant. Et l'appui, l'aide que ça vous apporte est importante rapidement.
0: Oui, moi je pense que c'est la première fois qu'il y a un dispositif comme ça, en tout cas animé par une institution publique comme la CAF, de façon aussi large.
1: C'est des
0: large.
1: Choses qui préexistaient, bien entendu.
0: Alors
1: de
0: voilà, ils
1: la
0: font
1: parole,
0: des enquêtes, ouais. Ils font des questionnaires et tout ça, mais d'aller vraiment en contact comme ça des jeunes de cette manière-là, parce qu'il y a plein de manières de le faire, hein, vous le faites aussi à travers des émissions radio, d'autres choses, mais c'est vrai que là, ça permet de concentrer. Et du coup, ce dispositif, il s'appuie vraiment sur les acteurs de terrain qui sont en contact avec les jeunes, et on va s'appuyer sur eux pour aller chercher la parole des jeunes.
1: Alors, on manque de temps dans cette émission, mais je pense qu'on a déjà un aperçu. En deux mots, pour finir, vous m'aviez dit, au bout de deux séances, ils veulent du concret, création, vidéo. Est-ce que ça bouscule les pratiques ? J'entends par là que le temps long me paraît le bon temps de la réflexion, mais peut-être que je me trompe ou que je suis trop vieux. Est-ce que là, les temporalités sont modifiées ?
0: Oui, mais je crois pas que ce sont les jeunes. et c'est une des complexités du Living Lab Jeunesse, c'est-à-dire que oui, et c'est quand même un public qui est plus volatile, c'est-à-dire que les jeunes, leur vie, elle bouge beaucoup. Quand on est adulte, installé, avec un emploi, son appartement, une famille, il y a des choses qui évoluent, mais pas tant que ça. Un jeune, ça bouge tout le temps, il change d'études, d'emploi, de lieu, il est en couple, il l'est plus, etc. Donc, il faut faire avec cette rapidité-là. Mais, pour autant, il faut prendre le temps de penser les choses et la vigilance qu'on a dans le Living Lab Jeunesse, aussi d'aller récolter des choses et de leur ramener aux jeunes qui puissent de nouveau réagir à ce qu'eux-mêmes ont apporté et vérifier que les analyses ou les enjeux qu'on en a tirés, ils sont d'accord avec. Donc c'est prendre le temps quand même de cet aller-retour avec les jeunes.
1: J'ai du mal à pas lire ce que j'ai lu de tous ces jeunes. J'en lirai un tout dernier avant d'écouter la musique. C'est K. Alors K, ce jeune, il dit, il parle des droits et de la communication et de comment on fait pour connaître ses droits. Il dit, super simple, les autocollants, parce que les gens paumés, ils regardent toujours les murs, ils regardent toujours les affiches, genre tu te balades avec ta musique et paf, tu vois, t'es déprimé, tu vois un autocollant collé. Ici, en mode, t'es paumé ? Appelle ce numéro. Mettons des numéros partout dans la rue à appeler si on a besoin de parler. Merci beaucoup Karine pour toutes ces collectes. Bien sûr, vous restez avec nous et bien sûr, vous pourrez intervenir tout à l'heure. Mais pour l'heure, c'est Raphaël qui nous propose de partir en musique.

0: va découvrir le nouvel EP de l'artiste réunionnaise Maya Kamati. Elle est en métropole pour tout le mois de mai et tout le mois de juin pour proposer sa Maloya pop mélange de trap, d'électro. Elle chante un coup en créole réunionnais, un coup en français, un coup en anglais. En tout cas, ce nouvel EP d'Anne Touran, Tournant, il est super et je vous propose de découvrir le premier single chanté en créole qui l'accompagne.
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1: Eh bien, après la musique, c'est l'heure du portrait. Dans cette émission, vous allez écouter Ilem était à la radio lundi dernier. Je vous propose de l'écouter.

dirais que le jeune à la fac, c'est le jeune qui se bat pour réussir son année, réussir à vivre convenablement, à payer son loyer et aussi à participer au changement, enfin à la société, tout simplement à l'écriture de la société qui, à l'opposé de ce qu'on croit, nous importe beaucoup, vu qu'on en fait partie. Et je dirais que ce jeune, il essaye de répondre aux questions, d'apporter des questions aussi et de faire du

0: Kadhafi. J'ai 20 ans et je suis étudiante en art du spectacle et lettres modernes à Valence. À côté de ça, depuis 2 ans maintenant, je suis référente de l'une des résidences Crous sur Valence aussi. Ça consiste en fait d'être déjà la présence référente de la résidence, mais aussi à organiser une soirée par semaine pour faire rencontrer les jeunes, se faire rencontrer entre eux et créer du lien. Le Living Lab, du coup, c'est une réunion par mois qui a pour but en fait de créer du lien entre les jeunes étudiants et la CAF. Donc moi, j'ai été contactée par Thomas, animateur de la MJC de Châteauvert, du coup avec qui j'organise déjà des activités avec les jeunes de ma résidence. Et en fait, il m'a proposé de rejoindre ce projet qui permet de créer du lien, de communiquer avec la CAF, leur faire remonter notamment les soucis, les choses qu'on a du mal à comprendre et auxquelles on a du mal à accéder pour essayer de faire en sorte que ça s'améliore et aussi peut-être de faire bouger les choses.
1: Quand Thomas il vient te voir la première fois, il te dit quoi pour t'intéresser ?
0: Il me dit, il aime, est-ce que tu connais la CAF ? Et il me dit, pour toi la CAF c'est quoi ? Et en fait c'est vrai qu'à part le côté financier, moi je sais pas trop quoi répondre, à part dire la CAF c'est les APL, je sais pas trop quoi dire. Donc ça a d'abord attisé ma curiosité, puis c'est comme ça qu'en fait je me suis intéressée. Quand il m'a dit, on va faire en sorte que vous les jeunes, vous puissiez leur parler directement, je me suis dit, c'est trop cool. Les Living Labs, ça fait 4 fois qu'on en fait, donc à peu près 4 mois. Ça m'a beaucoup enrichi de par mon travail de référente à côté, pouvoir expliquer ce que c'est que la CAF aux autres étudiants. Et ça m'a aussi donné beaucoup de ressources, beaucoup de connaissances en plus pour moi, être mieux informée, mieux avoir accès à la CAF, mieux en profiter aussi. C'est important pour moi de partager ces informations parce que je sais que beaucoup en ont besoin et beaucoup font pas forcément le pas vers cette recherche d'informations. Je pense que ce qui fait que les jeunes sont pas forcément au courant de tout ça, c'est dû au fait, manque d'informations premier. Par exemple, au premier Living Lab, on a beaucoup parlé du fait qu'on n'ait pas forcément accès aux documents sur la CAF, qu'à part aller sur le site, ce que beaucoup ne font plus aujourd'hui. En fait, il n'y avait pas forcément beaucoup de moyens d'avoir accès à toutes ces informations. Du coup, on a choisi avec Thomas, de la MJC, de se réunir tous les premiers mardis du mois. C'est ce qu'on a fait pour l'instant. On se retrouve du coup à la résidence de Redon, dont je suis référente. On est 8 au total, un peu moins des fois ou des fois un peu plus. On se retrouve autour d'une table, on discute, on s'enregistre. Enfin, Thomas nous enregistre pour pouvoir après restituer tout ce qu'on a dit à la CAF. Souvent, il amène un sujet. Par exemple, la dernière fois, on a parlé de la santé mentale. Et en fait, on répond à plusieurs questions, on débat, on échange autour de ces sujets-là en parlant de nos propres vies. Je dirais qu'au départ, on n'avait pas tout à fait fait le lien entre la CAF et la santé mentale. Sauf qu'en fait, les étudiants, ils sont face à la précarité qui va être financière. Des fois, l'accès aux loisirs. On s'est rendu compte que tous ces éléments-là faisaient aussi partie de ce qui pouvait créer une bonne santé mentale. Et que c'était tout aussi important que tout le reste. Je dirais que dans mon processus d'autonomisation, j'ai eu de la chance d'être accompagnée par mes parents, par ma maman. Et à l'inverse de d'autres jeunes, en fait, j'avais plein de questions, mais j'ai eu la chance d'avoir quelqu'un pour m'aider à faire cette transition en y répondant d'abord. Ma maman n'avait pas toutes les réponses, mais déjà beaucoup. Et c'est ce qui m'a permis ensuite de sauter dans le grand bain et d'aller moi-même chercher mes réponses. Donc je dirais que ça s'est fait en questionnant, et puis en fait finalement on fait même quand on n'a pas nos réponses et on se rend compte que du jour au lendemain on vit déjà chez nous, on fait déjà nos linges, etc., etc. Donc moi du coup mon budget, mon tableau Excel était un peu dans le rouge au début de ma transition vers mon autonomisation, et en fait on fait comme on peut au départ, et puis après on se rend compte que il faut demander. Qu'il faut demander autour de soi d'abord. Et en plus, on est encadré par, en tout cas au Crous, par plein de personnes qui peuvent nous apporter plein de réponses et plein d'aides. Donc moi, au début, j'allais contacter les assistantes sociales. Et en fait, c'est elles qui, dans un premier temps, m'ont redirigée vers la CAF. Et c'est comme ça que j'ai un peu amorti les frais. On apprend à demander quand on se rend compte qu'en fait, on a plus d'autres choix. C'est vrai qu'au départ, tout nous tombe un peu dessus. Bon, c'est facile à dit comme ça, mais tout nous tombe un peu dessus parce que on a un peu cet adulte qui a vécu ces choses et qui peut du coup nous montrer l'exemple, sauf qu'en fait tout change très rapidement, donc entre ce que ma maman a dû demander et ce que moi je demande, il y a un gap qui est énorme, je pense. Et en fait on apprend à demander parce qu'on se rend compte que tout seul ça nous tombe plus dessus. Et voilà, on va vers les organismes qu'on connaît, on va vers les grandes personnes qu'on connaît et qui peuvent, on pense, nous aider. C'est vrai que dans la demande de ces droits, on fait face à une peur, celle du coup d'enlever d'autres droits à nos parents. Moi, par exemple, j'ai mis un an avant de faire ma demande d'APL parce que je savais que c'était plus avantageux à ce moment-là de rester sous, c'est pas trop comment dire, mais sous la tutelle de ma maman pour qu'elle puisse bénéficier d'autres droits et qu'ensuite on s'arrange à l'amiable. Et à partir d'un moment, du coup, à 20 ans, j'ai plus le choix de faire moi ma demande d'APL. Et c'est vrai que ça enlève d'autres droits à nos parents. Pour ma part, ça s'est très bien passé, mais je sais que c'est sujet de conflit pour d'autres familles. Et c'est vrai que c'est pas évident parce qu'on doit faire un choix entre ce qui est bon pour nous, ce qui est bon pour notre famille. Surtout que c'est pas tous les parents qui vont partager ces aides aux enfants, alors qu'en fait les deux sont dans des situations où ils en ont besoin. Les premières demandes, certaines fois pour certains droits, sont assez compliquées à faire. Avec ma maman, en fait, on a tout simplement subi. Elle m'a expliqué, parce que c'était un peu flou dans ma tête, qu'à partir de mes 20 ans, ce serait simplement comme ça. Moi, je percevrais mes APL et elle, du coup, percevrait plus sa part d'allocation familiale, si je dis pas de bêtises. En fait, on s'est arrangé comme on pouvait à côté de ça. Et je sais que je dois, du coup, me débrouiller avec ce qui m'est donné et que je vais un peu moins lui demander, un peu moins la solliciter. Et on essaye de faire comme on peut. Mais c'est vrai que je ne sais pas si un arrangement est vraiment possible pour que les deux soient gagnants complètement. Mais on fait comme on peut. Mettre en place une aide qui aiderait à cette transition, d'être plus douce, ce serait l'idéal. Mon avenir dans Living Lab, c'est déjà d'y rester. C'est d'essayer de toucher plus de personnes, de donner un peu plus mon avis aussi. C'est peut-être de créer d'autres façons de discuter, d'échanger, de mettre en place de nouvelles mesures, de nouvelles politiques. Le Living Lab, ça fait des réunions un peu intimistes. On rigole, on mange après, on va faire une activité aussi après, tous ensemble. Donc ça permet de plus écouter et de sentir à l'aise dans le fait de s'exprimer et d'exprimer un peu plus ce qu'on ressent.

0: Les portraits sont touchants dans cette émission et celui-là ne coupe pas à la règle. Je voudrais juste souligner avant de faire réagir mes invités que le mot politique dans la voix de Ilem est peut-être un peu sous-évalué au niveau du son, comme si la politique qui sera la leur en fait, parce qu'ils seront nos futurs dirigeants. Mais c'est pas facile de le dire ce mot, mais elle l'a dit, faire infléchir la politique, en tout cas la faire bouger différemment. Peut-être une réaction, Karine, sur ce que vous venez d'entendre sur Ilem et tout ce qu'elle a dit. Elle a dit beaucoup de choses.
1: Oui, je vais mettre en avant trois choses que je retiens. C'est d'abord la question du pair à pair. Elle dit, ben moi, ce qui est important, c'est d'apprendre et j'ai envie de transmettre aux autres jeunes. Et ça, c'est énormément ressorti aussi des paroles de jeunes où, en fait, ils sont très sensibles quand ce sont d'autres jeunes qui leur parlent, qui leur disent. Et j'étais même surprise que des jeunes disent, ben nous, des fois, en groupe d'amis, on va commencer à se parler des aides, se donner des conseils ou sur des offres d'emploi, se les partager, etc. Et donc, il y a des espèces d'auto-organisation des jeunes pour se transmettre des choses, mais c'est un point d'appui très fort, quelque part la transmission de pair à pair, ça leur parle beaucoup plus. L'autre chose importante, c'est, elle l'a nommée à plein de fois, elle-même, elle est personne référente au sein de la résidence du Crous, mais elle dit qu'elle a eu besoin de personnes de confiance, d'adultes de confiance qu'elle connaît, et ça on le voit beaucoup aussi dans les retours des jeunes, à la place des animateurs, animatrices jeunesse dans les MJC, les centres sociaux, ou voilà, les référents Crous, etc., où c'est des personnes qui connaissent. Ils savent que quand ils vont leur parler de quelque chose, c'est quelque chose qui les concerne directement, donc ils vont mieux écouter que si c'est quelqu'un qui leur parle comme ça en vrac. Et donc on revient à la question de confiance quelque part, mais voilà, le pair à pair, les personnes ressources. Et puis la troisième chose qu'elle met bien en avant, c'est effectivement cette difficulté de passer des aides familiales aux aides aux jeunes, et que c'est source de conflit pour un certain nombre de personnes. Et c'est un des sujets qu'on va essayer de creuser avec la CAF, ces questions-là.
0: Mélanie, en deux mots, et après on parlera ensemble de votre implication, du partenariat avec la Fédération des centres sociaux.
2: Moi, ce qui me marque dans son propos, c'est aussi son implication dans la société. Elle dit qu'elle a des choses à dire et elle le fait, puisque elle est référente, elle s'engage. Et c'est pour moi très important de le dire, de le montrer, parce qu'on entend trop les jeunes n'ont rien à dire. Non, on ne sait pas écouter les jeunes.
0: C'est ça. Alors là, cette émission, on les écoute. Je dirais peut-être avant la fin de l'émission, j'essaierai de lire encore un témoignage. Mais pour l'heure, c'est la musique et c'est toujours notre programmateur musical chez Radio Méga qui est là derrière le micro pour nous la présenter.
3: Et oui, c'est une nouveauté. C'est sorti le 15 mai. C'est l'album Flamme Folklore du groupe, du duo féminin Kokana. Kokana, elles sont toulousaines et elles chantent en occitan. Et c'est un petit peu le renouveau de la musique trad qui bouscule un petit peu, qui est très, très politisé. Et c'est rigolo, c'est quand même un label genevois, c'est des Suisses qui sortent notre musique trad, notre musique actuelle traditionnelle. En tout cas, voilà, ça vient de sortir, c'est très bien. Et alors moi, je ne parle pas occitan, mais le titre s'appelle Re-me-na-nouèche. C'est pas mal.
4: Oui, c'est pas mal, ouais.
3: Je me suis débrouillé.
4: Ouais, j'aime bien, ouais.

0: Et on est de retour dans Parentalité, Mon Amour, un magazine multidiffusé sur nos radios copines, Radio Royan à Saint-Jean, Royan, Radio Sol FM à Montélimar, Radio Saint-Ferréol-Lacré et RDIWA à Die, dont mon invité du jour, Karine, est très très proche, puisqu'elle y travaille aussi, hors du... Hors du Living Lab Jeunesse, elle fait les deux. Continuons cette émission. Avant, Mélanie, avant d'échanger avec vous, on va écouter dernier micro-trottoir, on y parle d'aide. Comment on est aidé? Quelles sont les aides?
1: J'ai eu de la chance, j'étais boursière, j'ai eu du coup accès aussi à une cité, un logement en cité U. Donc oui, on peut dire que l'institution, elle m'a aidée. Par contre, si je compare, je vois dans mes amis étudiants, étudiantes, qu'il y avait pas mal de jeunes qui, bah, par exemple, n'étaient pas boursiers. Et où du coup, bah, pas du tout d'aide, alors que finalement, les parents ne soutenaient pas forcément tellement financièrement, en fait, pour les études et tout le reste, et donc qui devaient bosser à côté, quoi. Donc je pense que c'est assez inégal, l'accès aux aides des institutions.
2: J'avais, la CAF. Après, une aide, quelle qu'elle soit, pour rendre les jeunes autonomes, je ne sais pas trop.
3: Moi, personnellement, je suis en alternance, donc j'ai un salaire. Sinon, la CAF aussi, il y a pas mal d'aides. Il y a aussi des aides pour le permis. Enfin, on a pas mal d'aides. On peut se renseigner sur Internet. On peut marquer, par exemple, aide pour les étudiants. Moi, c'est comme ça que j'ai trouvé les APL pour la CAF. Et après, on a une liste et on peut se renseigner.
4: Des allocs pour le logement au départ, et puis par la suite, on n'a plus eu besoin.
5: Ben, moi, j'ai eu ma grande sœur avant, du coup, je savais les démarches qu'elle avait fait pour avoir l'APL. Elle avait la bourse aussi étudiante quand elle était à la fac. Je savais à peu près le parcours sans avoir trop besoin de faire de recherche avant.
0: Allez, Karine, deux mots, Karine Melzer, pour la frappe. Deux mots sur ce que vous avez entendu.
6: Bah, la première chose, c'est que les jeunes, ils connaissent pas les aides auxquelles ils ont droit. Et ils le disent, bah, je tape sur Internet, aide étudiant, et hop, je tombe sur les aides au logement. Ça paraît presque surprenant. Ouais. Et donc ça, c'est un enjeu quand même. Faire connaître les aides et le faire aux endroits où ils sont. Et voilà. Et les jeunes, ils disaient, c'est pas normal qu'au lycée, par exemple, on n'ait pas des cours de la CAF sur les aides.
0: C'est beaucoup ressorti, effectivement. On va réfléchir à tout ça. Il y a des choses qui vont naître de votre Living Lab Jeunesse, c'est sûr. Et ça sera très concret. Mélanie Arnavon, avant de partir sur la première question, une réaction en deux mots de ce dernier micro-trottoir.
7: Eh ben moi, ce qui m'apparaît fort, c'est la question des inégalités. En fait, elles sont là dès le départ. Il y en a qui ont des possibles et puis d'autres pas. Et pourtant, ils veulent tous arriver au même objectif, se débrouiller tout seul. Sauf qu'ils partent pas avec les mêmes éléments. Et voilà, ça se passe avec la jeunesse et pas que, puisque la société est aussi comme ça.
0: La société est aussi comme ça, on va le voir justement, parce que ça c'est... très présent dans votre parcours. Vous m'avez parlé d'autonomie, vous, à 17 ans, parce que vous avez voyagé à l'étranger, et c'est là que vous l'avez senti, cette autonomie. On la sent comment? Parce que c'est plutôt... ça fait un petit peu peur, non, à 17 ans, l'étranger?
7: Oui, et en même temps, peur et envie, je pense que ça allait ensemble. Et voilà, on saute dans le grand bain, on prend l'avion, on va à la rencontre d'une autre culture, d'une autre organisation, et on rentre, et là aussi, on se dit, bah waouh, c'est pas partout pareil, et on comprend que ce qu'on a reçu de nos parents, de l'école, mais aussi des structures, et comme les centres sociaux qui sont autour des jeunes, c'est pas pareil pour tout le monde. Et voilà.
0: Vous m'avez parlé justement, quand vous étiez étudiante, vous êtes allée dans une prépa et finalement c'était peut-être pas l'endroit où socialement vous deviez être, c'est ce que vous m'avez dit. Et là vous avez pris conscience justement de ces inégalités. Je voudrais vous lire ce qu'on lit sur le document de synthèse du Living Lab Jeunesse, la CAF de la Drôme, qui écrit: au bout du chemin, être autonome, c'est avoir acquis suffisamment d'indépendance pour gérer sa vie. Et un jeune du groupe Catapulte qui répond, ça dépend du point de départ. Et je trouvais ça assez intéressant, ce jeu comme ça de questions-réponses aussi. Ces inégalités que vous avez ressenties à ce moment-là, elles ont nourri votre parcours professionnel, hein, pour revenir à votre parcours à vous.
7: Eh ben oui, je pense que j'ai pris plusieurs claques dans la vie, et arrivé en classe prépa, ça en a été une, de se dire ah oui, il y a plusieurs classes dans la société, et on est assigné à une, mais on peut bouger, et comment on peut bouger, et comment en tant que personne on les fait bouger, et c'est pour ça que j'ai choisi de pas aller dans une école de commerce, mais de travailler dans l'éducation populaire. populaire.
0: Et on vous suit à Radio Méga depuis quelques années déjà. Vous êtes aujourd'hui déléguée adjointe à la Fédération des centres sociaux de la Drôme. Quels sont vos liens justement avec quels sont les liens de la fédération avec la CAF? Vous m'avez parlé de coopération au-delà de liens financiers.
7: Oui, on peut pas enlever que effectivement les centres sociaux sont fortement soutenus par la CAF et particulièrement dans la Drôme puisqu'il y a une très bonne relation. Mais aussi, en tout cas à la fédération, de la coopération puisque on part d'un constat commun et on essaye ensemble de faire évoluer les choses. Et sur la question de la jeunesse, c'est vraiment le cas puisque la CAF nous accompagne. Et on co-construit ensemble la question du parcours d'engagement. Où la phrase que j'ai l'habitude de dire, c'est on ne naît pas citoyen, on le devient. Et c'est le parcours d'une vie, comme une jeune le disait tout à l'heure. Oui. Et voilà, c'est ça qu'on essaye avec la CAF d'accompagner sur le territoire drômois.
0: Alors, la Fédé s'est engagée dans le Living Lab Jeunesse. J'en profite pour dire, parce qu'on en parle depuis le début de l'émission, que c'est beaucoup d'acteurs justement impliqués. C'est la MJC Centre Social Ninichaise, pardon, à Oust-sur-Cie, la MJC Château-Vert à Valence, Active Royan à Saint-Jean-Royan, qu'on a reçu ici en portrait, notamment CS Mosaïque Centre Social, donc c'est à Saint-Paul-Trois-Châteaux, l'Assemblée Libre des Jeunes qui a réuni 5 centres sociaux urbains et ruraux qui ont travaillé pour cela, la Fabrique à Déclic, où 20 jeunes sont impliqués dans de l'affichage, notamment, on a parlé des affiches tout à l'heure, et le numéro de téléphone, une enquête sur l'autonomie réalisée par la CAF, et la Fédération des centres sociaux. Pour quelles raisons la Fédération est allée dans ce dispositif en tant que partenaire de Living Lab Jeunesse?
7: Parce qu'une des missions de la Fédération des centres sociaux, c'est la représentation. Et donc nous, on accompagne des professionnels de la jeunesse on les accompagne et on les représente. Donc le Living Lab propose que les jeunes soient les principaux concernés et un espace pour pouvoir dire ce qu'ils pensent. Donc voilà, ça nous paraissait pertinent de les accompagner et d'être présents sur ce moment-là.
0: Quand on a échangé sur des freins notamment qu'il peut y avoir à cette autonomie, puisqu'on parle beaucoup d'autonomie, et bien sûr il y a des freins. Quels sont ceux que vous voyez remonter du terrain? Je crois que dans l'Assemblée Libre des Jeunes, on a beaucoup parlé de ces inégalités financières. C'est ça qui occupe tout le terrain?
7: En tout cas, c'est une partie. Les inégalités financières, c'est un sujet que un groupe de jeunes entre 18 et 25 ans ont souhaité traiter, parce qu'ils font facilement le constat qu'on n'est pas tous pareils et que ça a un impact sur le parcours de vie et que ça commence bien entendu dès l'enfance et ça continue à la jeunesse. Après, il n'y a pas que la question des finances, même si c'est essentiel et on l'a déjà entendu autour de cette table, la question des démarches administratives est vraiment une difficulté en fait parce que et j'aime beaucoup l'idée de se dire est-ce qu'il pourrait y avoir un cours sur comment on fait en fait pour s'en sortir parce que
0: pour le coup.
7: Voilà c'est pas inné, remplir des papiers c'est pas simple, il y a plein de termes qui sont pas clairs et là aussi c'est pas toujours si facile de trouver des personnes qui nous aident et notamment face à la généralisation des démarches numériques où c'est super, on peut faire les démarches quand on veut, donc à 3h du matin si on en a envie derrière son ordinateur, sauf qu'il n'y a personne pour vous dire quelle case il faut cocher et pourquoi on ne peut pas aller plus loin dans la démarche. Donc là, il y a vraiment un frein fort à l'autonomie du fait des démarches numériques.
0: Alors pour ça, dans cette démarche, on co-construit, on fait construire, on fait en sorte que les jeunes construisent, on est sur des 16-25 ans de manière générale sur le Living Lab Jeunesse. Comment on capte ces publics, sachant que si j'ai compris, les centres sociaux sont moins peut-être sur ces publics-là?
7: Alors, ils y sont aussi, pas que. Voilà, c'est. Dans les centres sociaux, c'est l'accueil inconditionnel, donc il n'y a pas de question d'âge. Par contre, dans beaucoup de centres, il y a des professionnels et des bénévoles qui sont impliqués sur la question de la jeunesse. Et après, on les accueille à travers simplement un accueil physique, mais aussi à travers de l'accompagnement de projets et après de l'accompagnement souvent au séjour, parce que c'est partir qui fait se rendre compte qu'on peut le faire.
0: Yeah. On revient au début, hein, vous êtes partie à 17 ans, Karine, un mot.
6: Oui, c'est... Et la plupart des centres sociaux, des MJC, elles ont quand même beaucoup d'activités, beaucoup de liens avec les jeunes un peu plus jeunes, les 11-17 ans. Et justement, il y a aussi un intérêt, parce qu'on voit bien que la jeunesse, elle est confrontée à plein de problématiques, plein d'enjeux. Et on voit bien le rôle important qu'ont ces structures et les animateurs, animatrices. Et donc, il y a vraiment une volonté de pouvoir créer du lien avec ces jeunes sur les territoires les plus vieux, on va dire, les 16-25 ans, et que ça soit pour Nini Chaise ou pour Active Royan. Et ben justement, ça faisait partie d'un projet qui s'était fixé au sein de leur structure, et le Living Lab Jeunesse finalement est venu accompagner aussi cette volonté de s'ouvrir beaucoup plus aux 16-25 ans et de aussi faire évoluer leurs propositions pour toucher chez ces jeunes qu'on ont besoin, enfin qui ont besoin de lieux rassurants, de lieux où on leur propose des choses, où ils se sentent pas jugés, où ils sentent qu'ils puissent venir sans qu'il y ait d'attente vis-à-vis d'eux.
0: Mélanie Arnavon, pour terminer, la captation de ces publics, donc il y a eu peut-être une acclimatation. On a parlé de formation des animateurs, on les voit au final venir, ils viennent, ils s'intègrent. En termes de chiffres, on va pas donner des chiffres, mais les jeunes viennent.
7: Oui, les jeunes viennent et ils s'impliquent, et nous, dans le parcours d'engagement, ils construisent les projets avec nous. Je vais donner qu'un seul exemple, et on est sur la tranche d'âge du Living Lab, le réseau jeune, donc qui est une rencontre de jeunes entre 14 et 18 ans, où c'est les jeunes eux-mêmes qui choisissent comment on va s'organiser, quelle est la question auxquelles ils veulent répondre et comment ça va se passer. Donc ils sont vraiment acteurs de leur vie et pourtant ils sont jeunes.
0: Merci Mélanie, je termine par un dernier témoignage recueilli. C'est Erine. À la fin du document qu'on m'a envoyé sur le Living Lab Jeunesse, il y a le mot, en tout cas vers la fin, le mot rêve qui apparaît à plusieurs reprises, et j'ai trouvé ça tellement fort de mettre ce mot-là. C'est un rêve sur l'accompagnement.
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2: 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Il est 17h ici à Paris, 18h à Beyrouth. Bonjour à tous.
3: Karine Bellicha.
2: À la une, l'armée israélienne appelle les habitants de la banlieue sud de Beyrouth à évacuer avant de nouvelles frappes contre le Hezbollah. Une offensive israélienne qui s'intensifie encore après la prise stratégique du château de Beaufort dans le sud. Le Conseil de sécurité de l'ONU va se réunir en urgence ce soir à la demande de la France. Nous évoquerons aussi une grève dans l'enseignement qui devrait durer en Belgique, l'alerte lancée sur l'eau potable en France et du cinéma pour finir avec une question vertigineuse posée par la réalisatrice Teresa Votova. Comment continuer à vivre quand on ne peut plus soi-même se faire confiance? L'offensive israélienne au Liban est de plus en plus intense. L'Union européenne appelle l'État hébreu à cesser son escalade. Le Conseil de sécurité de l'ONU va se réunir en urgence ce soir à la demande de la France, tandis que de nouveaux bombardements sont annoncés dans la banlieue de Beyrouth. Des centaines de familles sont en train de fuir et l'avancée de l'armée israélienne semble inexorable dans le sud. La conquête de la citadelle historique et stratégique de Beaufort ouvre la voie vers la région de Nabatieh. En Israël, Frédéric Misselin, rares sont les voix pour s'opposer à l'escalade.
4: Beaucoup de personnalités politiques affichent sur leur compte X des hommages appuyés aux soldats morts au Liban, 26 depuis le début du mois de mars. En pleine campagne électorale, la classe politique israélienne ménage une opinion publique plutôt opposée au cessez-le-feu imposé par les Américains. Par ailleurs, les habitants du nord d'Israël, confrontés aux attaques du Hezbollah, se sentent délaissés par l'État. Naftali Bennett, principal adversaire politique de Benjamin Netanyahou, se veut rassurant. « Tenez bon, dit-il aux Israéliens qui vivent à la frontière avec le Liban. Ce représentant de la droite dure soutient une action ferme, y compris des frappes sur Beyrouth. » C'est ce que réclament aussi les élus locaux de la région. Gadi Eisenkot, autre candidat aux élections et ancien chef d'état-major, martèle « L'État doit offrir à ses citoyens la sécurité. » Seule voix un peu dissonante, celle de Yair Golan, le candidat de la gauche, pour qui l'intensification des combats est une manœuvre du gouvernement. Benjamin Netanyahou n'a aucune stratégie de sortie sur le front libanais, assure cet ancien haut gradé. Frédéric Misselin, Jérusalem, RFI.
2: De son côté, le Hezbollah continue ses attaques de drones contre les positions israéliennes dans le sud du Liban et dans le nord d'Israël. Pour Téhéran, principal soutien du Hezbollah, il est hors de question qu'un accord avec les États-Unis soit conclu sans y inclure le Liban. L'agence de presse iranienne Tasnim affirme même que Téhéran a suspendu les négociations en raison de l'escalade au Liban. Le Conseil de sécurité va aussi se réunir ce soir à la demande de la Roumanie. Le drone qui est tombé jeudi dernier dans le pays est russe. Bucarest affirme désormais en avoir la certitude après avoir mené une enquête approfondie, tandis que Moscou accuse Kiev d'avoir orchestré une manipulation. L'engin avait percuté un immeuble résidentiel à Galatz, près de la frontière avec l'Ukraine, faisant 2 blessés. La marine française a, elle, arraisonné un nouveau pétrolier en provenance de Russie. L'opération s'est déroulée dans l'Atlantique en haute mer. Ce navire de la flotte fantôme de Moscou tentait de contourner les sanctions internationales avec pour destination le Cameroun, un arraisonnement jugé illégal par le Kremlin. En Belgique, une grève dans l'enseignement dure depuis 15 jours et elle se poursuit alors que la période des examens approche. Les syndicats du secteur dénoncent des réformes très décriées que le gouvernement de la Fédération Wallonie-Bruxelles doit voter dans 10 jours. À Bruxelles, Lac Milota.
5: Demain, on va au piquet.
4: Arthur et Nina sont élèves de secondaire. Même si les examens ont lieu d'ici une vingtaine de jours, ils préparent les prochaines actions dans les écoles, tout en révisant.
5: On n'a pas cours, il y a un piquet devant l'école. Maintenant, il y a tellement de profs qui font grève, ils n'ont plus ouvert de classe pour l'instant.
6: Est-ce que ces épreuves vont pouvoir se dérouler? C'est un peu une inconnue actuellement. Mais oui, on essaie de réviser comme on peut chez nous.
4: Et des examens qui n'auront peut-être pas lieu. Depuis 15 jours, des centaines d'écoles sont mobilisées. Professeurs, directeurs, élèves et parents réunis au sein de Mars Attacks, un collectif citoyen.
6: C'est un mouvement assez impressionnant, la vitesse à laquelle ça a pris, c'est inédit, on n'a jamais vu ça. On n'est pas là pour créer des robots, ni des machines, on est là pour créer des humains de l'avenir, ceux qui vont gérer la société en fait plus tard. Donc oui, c'est beaucoup plus important que des examens.
4: Les syndicats déplorent les économies voulues par le gouvernement. Exemple avec Xavier Toussaint, président du syndicat CSC Enseignement.
7: Pour nos élèves qui vont devenir étudiants, hausse du coût considérable pour pouvoir s'inscrire dans les études supérieures. Les enseignants qui s'occupent des élèves de 15 ans et plus, qui vont devoir travailler 10% supplémentaires sans aucune rémunération compensatoire.
4: Les grévistes ont prolongé leur préavis de grève jusqu'au 10 juillet, c'est-à-dire jusqu'à la fin de l'année scolaire. Laxmilota, Bruxelles, RFI.
2: En France, l'alerte générale sur l'eau potable est lancée par un groupe de médecins libéraux. Pesticides, polluants éternels, microplastiques, la pollution chimique de l'eau en France représente une menace systémique pour la santé. Alerte lancée par les unions régionales des professionnels de santé, des médecins libéraux, des professionnels qui appellent les autorités françaises à agir. Juliette Pietraszewski.
8: En 2024, 19 millions de Français ont consommé au moins une fois une eau non conforme. Ces chiffres du ministère de la Santé inquiètent grandement le docteur Pascal Meyvart. Entre la présence de pesticides, de PFAS qu'on appelle polluants éternels ou encore de microplastiques dans l'eau, il alerte sur les risques sanitaires associés.
9: Malheureusement, ce sont des patients ou de futurs patients qui sont en train de se contaminer et donc qui vont présenter eux aussi des pathologies chroniques parce que c'est vraiment de ça qu'il s'agit. Il y a de plus en plus de problèmes sur la santé dans le cas de la reproduction, des troubles du neurodéveloppement, donc tout ce qui est neurologique, les maladies de Parkinson, les maladies neurodégénératives comme Alzheimer, les cancers aussi, les problèmes hormonaux.
8: Et la liste est encore longue. Le docteur Pascal Meyvart et son organisation, la Conférence nationale des unions régionales des professionnels de santé et médecins libéraux, appellent donc le gouvernement à agir au plus vite avec divers moyens comme limiter l'agriculture intensive.
9: On est plutôt en faveur de la réduction de l'usage de produits phytosanitaires. On est plutôt envers l'agriculture biologique en sachant qu'aujourd'hui, l'essentiel quand même des subventions dans le domaine agricole sont pour l'agriculture conventionnelle intensive.
8: Autre demande des médecins libéraux, faire évoluer la réglementation, élargir les substances surveillées dans l'eau ou encore améliorer les systèmes de filtration.
2: Juliette Pietraszewski. Et puis du cinéma à présent avec un film récompensé à la Mostra de Venise en septembre dernier, Father, de la cinéaste slovaque Teresa Nvotova. Il est sorti la semaine dernière en France. Le portrait d'un père ordinaire, rattrapé par un drame familial dévastateur sous le feu des médias et du jugement public. Elisabeth Le Quéré.
10: Father s'inspire d'un fait réel. Un été de canicule, un homme oublie sa fillette de 2 ans dans sa voiture et celle-ci meurt de déshydratation. Au-delà du fait divers, le film montre l'effondrement intérieur du père, le regard des autres et cette question impossible. Comment continuer à vivre quand on ne peut plus se faire confiance? Le film est porté par Milan Ondrić, acteur slovaque, qui dit lui-même que c'est le rôle le plus difficile de sa carrière. La réalisatrice a tout construit autour de lui. Pas de montage classique, mais des plans-séquences longs, parfois très longs, où la caméra respire et le plus souvent suffoque avec le personnage. On ne regarde pas sa douleur, on la traverse avec lui. À ses côtés, sa femme porte une culpabilité différente, mais tout aussi dévastatrice. Le couple ne se défait pas brutalement, il oscille, suspendu entre amour et impossibilité d'oublier.
2: Elisabeth Le Quéret, en fin du tennis et à Roland-Garros. La session de nuit sera féminine ce soir. Une première depuis 2023. Le match opposera la numéro 1 mondiale, Arina Sabalenka, face à la japonaise Naomi Osaka. Diane Paris, la dernière française en lice, s'est-elle inclinée face à la polonaise Maja Rawlińska en 2-7, 6-3, 6-2. Les organisateurs de Roland-Garros qui ont par ailleurs décidé de sanctionner le joueur du Paraguay, Adolfo Daniel Valero, pour ses propos sexistes. Il lui en coûtera 65 000 dollars pour avoir estimé qu'une femme ne pouvait pas arbitrer un match bouillant, faute de poigne nécessaire, aucun doute possible. Le courage n'est pas genré. Voilà, c'est la fin de ce journal. Merci de l'avoir suivi. Tout de suite, c'est sur le Pont des Arts avec vous, Nathalie Amar. Bonjour Nathalie.
11: Merci Karine Bellicha pour cette dernière bonne nouvelle sur le Pont des Arts. Ça démarre dans 30 secondes. On vous entraîne au Louvre pour une exposition qui réunit, tenez-vous bien, Michel-Ange et Rodin.
2: On sera à l'écoute, Nathalie.
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0: êtes OK qu'on vous enregistre ?
1: Ah oui, oui, oui, oui.
2: Alors, qu'est-ce que je dois dire ?
3: Ce que vous voulez. Sur la cravate, la micro-cravate. Ah. Hein ?
4: Profitez bien et bonne balade.
2: Bah dis donc, on a de la chance. Hein ?
5: Merci, Sylvie.
6: Ouais.
2: Surtout que la chasse du titre, c'est 225 kilos. Donc, on n'y arrive pas à 225 kilos.
6: Ouais.
2: Non, parce qu'il y a des gros. Voilà. Allez, au revoir. Oh, attention. Là, il faut faire attention parce que quelquefois, les gens s'appuient et puis tu peux avoir la main qui... Jules et Hercule sont... Jules et Hercule sont musiciens, sa mère somnambule, son père fiche rien, rien, rien. C'est une petite chose. De Lyon. Alors qu'est-ce que je faisais comme métier ?
6: Cuisinier.
2: Comment ?
6: Cuisinier.
2: Non.
6: Ah.
2: Notaire. C'était notaire. Si, si.
6: C'était notaire ?
2: Notaire. Non, j'aimais faire la cuisine aussi, et parce qu'on peut avoir d'autres, faire autre chose que la cuisine, mais j'étais notaire. C'est les notaires qui font les testaments, enfin qui retiennent les testaments, qui font des choses comme ça.
6: Ouais. Voilà.
2: Pour connaître, pour qu'on connaisse après leur volonté, ils disent, eh bien je lègue telle chose à ma fille, telle chose à mon fils, telle chose, enfin, voilà. Et ils servent à écrire des testaments. Ils sont enregistrés, bien entendu, au tribunal.
7: Est-ce que vous pourriez me donner une musique, chacun, que vous aimez, que vous aimeriez faire découvrir à l'autre ?
2: Voulez-vous danser grand-père ? Voulez-vous danser grand-mère ? Sur un air qui nous... Voulez-vous...

0: amusant parce que c'est eux, c'est lui qui pédale et nous. Tu peux tendre la main aussi.
1: J'ai une question. Est-ce que tu as aimé faire ton travail?
0: Ah oui, oui, oui, j'ai aimé faire mon travail. J'étais très, très heureux. Très heureux. Et puis, en plus, les gens m'aimaient bien parce que je cherchais toujours à leur faire plaisir, à faire quelque chose qui leur donne du plaisir, qui leur donne de la joie. Voilà. C'était comme ça, c'était dans mon caractère. Oh, on n'arrive pas toujours à faire toujours aussi bien, mais en général, ouais. Tu vois, là, regarde ces arbres là. Eh bien, ils vont être débités en planches et ils vont servir à droite, à gauche. Hein, regardez, des belles planches qui tout ça, tu vois, comme quoi les arbres, avec une petite graine bien plantée, et bien arrosée, tout ça, elle devient un arbre. Et certains arbres, on les coupe à la base et puis après on les coupe en tranches. Et c'est comme ça qu'on fait des planchers, des choses comme ça. Voilà dit. Tout est dit. Et la montagne est belle. Mon Dieu, que la montagne est belle. Comment peut-on s'imaginer, en voyant un vol d'hirondelle, que le printemps est arrivé.
2: L'enfera,
0: hein, tu vois, il y a des goûts. Si on se revoyait, tu vois, on arriverait par des chansons, par des choses, à bien se connaître et à non pas à rigoler, j'aime pas le mot rigoler, à bien rire, à bien... à bien se connaître, à bien retenir des bons mots, des artistes, etc. Rigoler, c'est un peu vulgaire. Oh, il a rigolé. Faut rigoler. Avant que le ciel nous tombe sur la tête. Faut rigoler. Avant que le ciel nous tombe sur la tête.
3: Quelle musique?
1: J'écoute pas trop de musique.
4: Ah bon?
1: Oui.
4: Oh. Alors, ton jeu vidéo préféré?
1: Brawl Stars.

0: Un cirque. J'ai été assisté dans des cirques, voir des cirques.
1: Ouais.
0: Et c'était drôle.
1: Oui.
0: Ah, c'est bien. Oh, aïe, aïe. C'est la montagne, le ciel, bleu. Ah, un petit avion qui est passé là-bas. Tu vas le voir. Ah, tu le vois là-bas?
1: Ouais.
0: Alors, il faut repérer comme ça les avions, tu dis tiens. Ah. Et alors, tu rêves. Tu dis tiens, si j'étais dans l'avion, est-ce que je serais le conducteur? Est-ce que je serais un passager? Est-ce que je serais. Non, et comme ça, ça t'a fait rêver.
2: Ton premier souvenir de vélo?
1: Quand j'étais enfant, j'avais essayé le vélo avec les petits trous. Et après, j'ai plus trop de souvenirs.
0: À 5 ans, j'ai commencé, enfin même avec un tricycle. Alors donc, c'était avant le petit vélo, c'était déjà le tricycle. Et puis après, mes parents ont dit, on va le laisser faire du vélo. Et alors à ce moment-là, j'étais fier comme tout, parce que un tricycle, c'était tranquillos, tandis que un vélo, déjà, c'était être un monsieur. C'est beau. Et regarde de chaque côté comme c'est bien taillé. Des petits cabanons, des petites choses comme ça, très amusant. Là aussi pour les enfants, pour s'amuser. Il y a des bancs. Moi, quand on me promène, je ne voudrais pas que ça se termine. C'est agréable, c'est le cas. Tu regardes à droite, tu regardes à gauche, tu fais aucun effort. Et puis, c'est. Ah. Un sol pleureur. On ne nous ménage pas. Il y a une citerne. Si tu as soif. Oui. Oh, merveilleux.
3: Ça fait du bien.
0: Il pédale très très très bien.
3: Ah.
0: Et dans le bon sens.
4: Erdiwa et Accent Radio qui me fait cet effet-là.
5: Ah, ok then. I feel like sound system, Chaudron Magique Production. Voilà, ben!

0: 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Céline Develay-Mazurel, Laura Larry. Bonjour à toutes, bonjour à tous. On continue de voyager aujourd'hui au Québec, en terre autochtone, à la rencontre de communautés qui, depuis des millénaires, ont arpenté, vécu, interprété le territoire de ce morceau d'Amérique du Nord, un pas, un geste après l'autre. Et partir à la rencontre de ces Premières Nations révèle d'abord l'océan de préjugés et d'ignorance qu'il faut encore traverser pour les rencontrer tels qu'ils sont. La richesse aussi de leur culture et les enseignements que ces hommes et ces femmes, refusant obstinément d'être légués au passé, nous partagent aujourd'hui avec fierté, pudeur, lucidité aussi. Car malgré les efforts déployés par le colonisateur européen arrivé là-bas dès le XVIe siècle, puis le gouvernement canadien avec sa loi sur les Indiens pour les rayer de la carte, les Premières Nations du Québec sont encore là, bel et bien là. Commençons alors déjà, comme on l'a fait dans le précédent épisode, par les nommer.
1: Les 11 Nations, vous avez les Abénakis, vous avez les Anishinabés.
2: Il y a les Wallastoqui.
3: Innu et Atikamekw.
1: À Mario Restigouche, c'est des Mi'kmaq.
2: Puis Iyu qui sont le peuple Cree.
1: Ensuite, des Inuits dans le Grand Nord.
4: Parmi ces 11 nations, deux sont iroquoiennes, donc c'est les Wendat et les Ganangaga, donc les Mohawks.
1: Vous avez aussi les Naskapi.
2: Le Québec, c'était comme ça pour l'Amérique du Nord, mais prenons le Québec, là, puisque c'est de ça dont on parle. Avant l'arrivée des Européens, là, c'était un peu comme l'Europe. En Europe, il y avait les Italiens, les Anglais, les Croates, les Français. Chacun a sa langue et sa culture. Multiplicité de pays, comme ça qu'on appelle. Chez nous, c'est des territoires. Et ces 11 nations-là occupaient le territoire de la même manière, avec chacune sa langue, sa culture et son histoire aussi.
5: Nous, les Innu, par exemple, on est un peuple algonquin. Ça regroupe au Québec les peuples nomades.
2: Les Mohawks, eux, étaient des semi-nomades. Avec l'agriculture. Même chose pour les Abénakis, qui avaient aussi de l'agriculture. Chez nous, on n'avait pas ça du tout. Je veux dire, on était des peuples de pêcheurs, on était des peuples montagnards, selon où on était. Donc, dites-vous que quand vous débarquez au Québec, dans le Québec autochtone, vous arrivez dans un endroit qui est habité encore aujourd'hui par des gens qui ont conservé ces cultures et pour qui ces territoires-là existent encore aujourd'hui.
0: Dans le premier épisode de ce voyage au Québec autochtone, on était chez les Wendat, non loin de la ville de Québec. Et pour ce deuxième volet, on va tourner le dos à la cité pour aller en terre Innu. Autrefois appelés Montagnais, les Innu sont la nation la plus importante en population de la province francophone. Soit plus de 20 000 personnes déployées en 11 communautés ou réserves entre le Québec et le Labrador sur des terres, rappelons-le, qui jamais n'ont été cédées par des accords ou des traités. Avec l'or, on a alors pris la direction du Saguenay et du lac Saint-Jean, situé à 300 km de Québec, dans la communauté Innu de Mashteuyats, 15 km², où vivent sur place près de 2000 Innuits sur ses 9000 membres. Mashteuyats signifie dans leur langue le Néluioun, là où il y a une pointe. Une pointe sur le grand lac au bord duquel ils vivent, là où est érigé aussi depuis les années 80 un passionnant musée qui raconte leur civilisation et accueille le visiteur.
5: Oui, je m'appelle Waoui. Waoui Etlou, en fait, mais Waoui, c'est plus simple. Et bienvenue au musée Innu de Mashteuyats. Donc, cette œuvre-là, en fait, on voit très bien le lac Saint-Jean ainsi que ses principaux affluents. Donc, ça, c'est l'œuvre, d'accueil de l'exposition permanente qui se nomme Chilanu Ilnut. Chilanu qui est nous, Ilnut, les Innu, les êtres humains. Donc, comme vous voyez sur la carte qui est là, le territoire est très, très vaste. Là, c'est plus de 100 000 km². Ça descend jusqu'au sud à Québec. Ça va aussi jusqu'à Tadoussac à l'est, puis très loin dans le nord également. Ça pointe en fait entre le réservoir Manicouagan et le lac Mistissini. Donc, c'est vraiment très, très vaste. Puis on allait l'utiliser dans son entièreté, dans notre nomadisme traditionnel.
0: Nitassinan, qu'est-ce que c'est?
5: Nitassinan, si on le traduit littéralement, c'est « notre territoire ». Donc, c'est les terres que nos ancêtres occupaient, en fait, et qui, aujourd'hui, est reconnue au nom de la loi comme étant nos terres ancestrales, donc qui nous servent à la pratique de notre culture encore aujourd'hui.
0: Sachant qu'au centre, on a ce fameux lac Saint-Jean, mais on devrait dire Pequagami.
5: Pequagami, tout à fait. D'ailleurs, on se nomme Pequagami Ulnut, les Innu. du Pequagami. Ça permet de faire la différence avec toutes les autres Innu, là, parce que si on parle du Nitassinan Innu en général, ça monte aussi tout le long de la côte nord et dans le Labrador également, donc c'est encore bien plus vaste que ça.
2: Il y a plusieurs communautés Innu sur Nitassinan. Mashtoyat, c'est celle qui se trouve le plus à l'ouest. Et il y a plusieurs des communautés qui sont le long du fleuve Saint-Laurent, mais c'est le golfe à cette hauteur-là, c'est l'océan. Nous, on est à l'intérieur des terres. Et il y a ce lac qui est comme une mer intérieure. Quand on est sur le bord, sur la plage du Pequagami, on voit pas l'autre rive. Et moi, j'ai toujours trouvé que, vous savez, les Innu vivent en forêt. Ben, vivaient en forêt dans notre mode de vie traditionnel auparavant. Peuple de rivière, peuple de lac. Mais quand on est en forêt, on a toujours un horizon court. On voit les arbres en face, l'autre côté de la rivière. Alors que j'ai toujours imaginé que pour les Innu, quand ils arrivaient face au lac Saint-Jean, c'était comme se retrouver devant un horizon infini.
6: De toute façon, on peut pas manquer le lac quand on est ici. Fait que tu restes dans le nord du village ou soit tu restes au sud, tu le vois nécessairement quelque part parce que c'est très évident, on est en communion avec le lac. Donc, c'est quelque chose qui nous... Quand on quitte momentanément, on revient, c'est quelque chose qui nous manque. Comme une personne, c'est comme si on lui donne une entité humaine.
3: J'ai tellement eu de chance de grandir devant ce lac-là, qui est magnifique. C'est un lac qui me guérit complètement. Je m'en suis rendu compte quand je suis partie, parce que chaque fois que je revenais, c'était vraiment une guérison pour moi de dire hey, « j'ai cette chance-là de pouvoir plonger dans ce lac-là, dans cette mer, c'est tellement grand, c'est... » Il y a un vécu incroyable aussi, c'est tous les ancêtres qui ont descendu les rivières, qui sont arrivés jusqu'à Mashtoyat, planter leurs tentes chaque été. Il y a une histoire vraiment riche. C'est vraiment un lieu, un grand lieu de rassemblement. Puis ça l'est encore aujourd'hui quand même. Ouais, l'été, on est rendu avec des grandes fêtes, le grand rassemblement des Premières Nations. Fait que ça continue dans le temps quand même.

0: c'est Marie-André Gill. Je suis une Pekwamishko de Mashtoyats. J'écris, je suis une artiste, je vis un peu à droite à gauche de tous mes intérêts autour de l'art, autour des humains, un peu à ma façon.
1: Et donc tu es Innu, plutôt on devrait même dire je crois Ilnu, du lac Saint-Jean, Pekwagami, c'est ça?
0: Ouais, c'est ça. Mais maintenant j'habite sur le bord de la rivière Saguenay, puis ça c'est vraiment le fjord du Saguenay, fait que c'est vraiment dans une place qui est enclavée dans une petite vallée où c'est des montagnes partout autour, puis c'est tellement un autre sentiment quand je viens ici. Ça reste marqué au fond de soi quand même. Moi, je viens d'une famille qui est pas nécessairement très traditionnelle, Innu, tout ça. Tu sais, c'est vraiment venu avec, avec plus mon entourage. Je me suis vite rendu compte que je vivais dans une réalité différente de l'extérieur, mais aussi que cette histoire-là était en train de s'effacer. Puis avec mes amis, on avait des conversations, puis on en pleurait tellement qu'on voyait les aînés qui mouraient un après l'autre en étant des fois la dernière personne à parler Innu, tu sais, de leur famille, la dernière personne à connaître, tu sais, tel type de mythologie, tout ça. Puis pour moi, c'était tellement important aussi jeune, je sentais que si moi je prenais pas soin de la culture, que ça allait comme disparaître aussi, tu sais, dans ma famille. Fait que c'était important de le faire. Malgré que là, depuis que je suis déménagée au Saguenay, c'est plus dur de garder la culture vivante. Quand on est ici, à Mashtoyats, en communauté, il y a peut-être plus d'occasion de parler Innu un peu avec les autres, de participer à des activités traditionnelles, de faire toutes sortes de projets. Fait que quand on est loin, c'est plus dur de garder la culture de façon communautaire. Quand je suis partie au Saguenay, je me disais « Ah, oh, j'ai l'impression que j'abandonne ma communauté », mais après, je me suis rendu compte « Oh mon Dieu, c'est une invention, ça, la communauté. C'est le gouvernement qui a créé ça. Nous, notre territoire, c'est immense. Ça, c'est le Québec au complet et encore plus. Mon appartenance au territoire est vraiment plus large. Tu sais, puis partout où je suis chez moi, finalement. Tu sais, c'est pas juste le lac. C'est quand j'ai senti ça, ça m'a vraiment fait du bien. J'ai eu moins l'impression de perdre quelque chose en partant. »
2: Oui, mon nom c'est Raphaël Langevin et je suis une Innu de Mashtoyats. Je suis une entrepreneur, artiste, artisane. Pekwamishko, ça veut dire femme Innu du Pekwami. Mashtoyats, c'est un territoire qui est quand même central au Québec. Là. On a au nord les Cris, à l'ouest les Atikameks, à l'est beaucoup d'autres nations Innu, puis au sud, plein d'autres nations, disons ça. Il y a plusieurs rivières qui mènent à notre lac, fait que ça a toujours été un lieu d'échange millénaire, en fait. Fait qu'on est ce mix-là de tout ce monde-là depuis vraiment longtemps, là. Puis quand ils ont fait les réserves, tu sais, nous, on est une des premières réserves à avoir été fondée au Canada, là. Ici, l'enjeu, c'est qu'on était nomades. Mais là, eux, ils voulaient favoriser la sédentarisation. Fait que qu'est-ce qu'ils ont fait? Ils sont allés chercher les Abénakis, qui étaient au sud, parce qu'eux, ils pratiquaient déjà l'agriculture. Fait qu'ils ont amené des Abénakis ici. Fait que quand ils ont créé la réserve, ils ont comme renforcé un autre mélange. Avant ça aussi, il y avait des postes de traite qui avaient été mis, là. Fait qu'il y avait des Écossais. Fait qu'on est comme une communauté avec tous ces différents peuples. Fait qu'il y a beaucoup de Cris, beaucoup d'Atikamekw, beaucoup d'Abénakis, beaucoup d'influences de colons là, qui étaient là depuis le début de la colonisation. Fait que ça fait partie de notre ADN. C'est pour ça qu'on dit « Ilnu ». Puis sur la Côte-Nord, c'est « Innu », parce qu'on dirait plus ça va, plus on se rend compte que ben, y a vraiment des particularités à Mashtoyats qui, assurément, découle de ça. Puis même aujourd'hui, ben nous, les autres villes sont très près de notre communauté. Là. C'est comme aussitôt que tu sors de Mashtoyats, il y a trois autres villes là, québécoises. Tandis que quand tu vas sur la Côte-Nord, ils sont complètement isolés. Fait que c'est sûr que leur culture reste comme similaire. Tandis que nous, ben elle évolue dans toutes sortes de directions, enrichie par ces échanges-là avec les autres nations puis les autres cultures. Hein.
3: Oui, il se dit à ce moment-là que peut être appris que à nous bien à six les pichapis cherchent à se coucher au mac au com c'est où les chemins à six et nous pour qu'ils gagnent
4: vous êtes accueilli par Kukum et Mushum. Ils sont là tout de suite à votre droite en rentrant. Kukum, ça veut dire grand-mère. Mushum, grand-père. C'est des personnages fictifs. Et ben, on les a choisis pour guider les gens dans cette exposition-là, parce que dans notre culture, les aînés, c'est très important. C'est toujours eux qui vont porter le savoir. Ce que vous venez d'entendre, c'est Kukum qui vous invite déjà à prendre une tasse de thé et ensuite les suivre dans une année dans leur mode de vie traditionnel. Donc, c'est un peu ça le concept de l'exposition, passer au travers toutes les saisons. Ça permet d'avoir en fait toute l'étendue des pratiques traditionnelles.
1: Donc là, on voyage dans quelle saison pour commencer?
4: On commence par la saison de l'été. Toutes les Innus du grand territoire qu'on a vu tout à l'heure à l'entrée se rassemblent ici, sur les berges du lac Saint-Jean. L'idée, déjà de base, c'est de pouvoir échanger. Échanger évidemment des biens, mais également des savoirs, pour pouvoir accumuler tout ce qu'on allait avoir besoin pour, après ça, repartir pour le reste de l'année. L'un des premiers critères qu'on allait regarder pour tout ce qu'on confectionnait, c'était le poids du matériau. Parce qu'il faut le trimballer, on est nomade.
1: Il fallait voyager léger.
4: Exact. Donc, il y a beaucoup de choses. Il y a, premièrement, plusieurs sortes de paniers qui sont faits en écorce. Ces paniers-là, en fait, servent à toutes sortes de choses, principalement à transporter. Et ils sont faits en écorce de bouleau. C'est un matériau extrêmement intéressant à travailler avec et surtout extrêmement léger. C'est d'ailleurs pour ça qu'on allait faire l'extérieur du canot également en écorce. En fait, pour ce qui est du canot, là, on allait essayer d'avoir le plus possible une seule feuille d'écorce. Donc, il fallait un très gros bouleau, chose qu'on n'a plus aujourd'hui.
5: Je vais te raconter l'histoire d'un homme fort. Un homme qui a fait beaucoup de choses. Il était bon pagayeur et aussi un bon portageur. Il pouvait porter de très lourdes charges. C'était un homme puissant. Un matin, il termine son travail et descend le sentier jusqu'au bord du lac. Là, debout, il regarde au loin.
6: Le lac est calme aujourd'hui. Aucun vent. C'est la journée idéale pour traverser un canot. Oui, je vais traverser ce lac et aller voir la rivière de l'autre côté. J'aimerais bien voir cette rivière.
7: Oui, je m'appelle Michel Jean. Je suis journaliste, écrivain, Innu de la communauté de Mashtoyat. J'ai souvent placé mes romans autour de la communauté de Mashtoyat, quand ça va avec l'histoire, parce que c'est la communauté que je connais davantage. Si j'ai pas grandi à Mashtoyat, je suis né dans la ville d'à côté, j'ai quand même passé beaucoup de temps dans la région. Le lac, pour moi, c'est quelque chose de mythique. Aussi, j'ai plein de souvenirs liés à ma famille. C'est ma communauté dont j'ai été écarté par l'histoire, par le destin familial, par exemple, ma grand-mère qui tombe amoureuse de celui qui est devenu mon grand-père, qui théoriquement était lui-même autochtone, mais avec un statut de blanc. Ça ne les a jamais dérangés de sa vie, sauf qu'en mariant ma grand-mère, en le mariant, elle perdait son statut d'autochtone à l'époque. La loi a été invalidée, puis ils ont récupéré leur statut, nous aussi, mais...
1: En 1985,
7: ouais, voilà,
1: moins importante pour
7: ouais,
1: les femmes.
7: Exactement, et donc ça fait en sorte qu'on n'a pas grandi à Mashtoyat. Et j'y allais quand j'étais jeune, je veux dire, on allait visiter grand-maman Siméon, Thomas Siméon, Marie, Christine, les personnages qu'on a découverts dans mes romans. C'est pour moi une mythologie familiale. C'est des héros comme Thésée, Hercule, Minerve. À partir du mois d'août, les gens s'en allaient sur le territoire. Chaque famille avait son territoire de chasse. Imaginez des fourmis qui sont dans la fourmilière et qui se dispersent sur le territoire. Et ils habitent partout sur le territoire. Et au printemps, tout le monde revient à Mashtoyat. Et là, c'est pour, bien sûr, vendre les pots et tout ça, mais c'est aussi pour les regroupements familiaux, la période des mariages. Les enfants qui étaient nés pendant l'hiver sur le territoire, on attendait qu'ils reviennent à Mashtoyat pour qu'on donne les noms, parce qu'on faisait ça en communauté, c'est pas les parents seuls qui décidaient, parce que on vivait en communauté. On vit encore en communauté dans les communautés, c'est-à-dire que c'est pas un village, c'est une communauté.
2: La communauté, là, c'est tellement puissant, là. Puis, tu sais, pour survivre, l'humain a besoin de sa communauté pour se protéger, pour justement traverser les épreuves. Mais je nous trouve tellement chanceux dans les communautés d'avoir encore ça.
1: Puis c'est un sacré pied de nez, finalement, au projet colonial.
2: Ah, vraiment? J'ai lu « Le peuple rieur » de Serge Bouchard. Ça a été un des premiers ouvrages qui m'a vraiment fait reconnecter plus à ma culture. Hein. Lui, c'est un anthropologue qui a passé beaucoup de temps chez les Innus.
1: À l'Octone?
2: Oui, à l'Octone. Mais qu'il l'a fait de la bonne façon, tu sais. Puis il expliquait comment les Innus, parce qu'il y avait le fleuve Saint-Laurent, les colons arrivaient par là, puis pour aller jusqu'au lac Saint-Jean, s'il y a la rivière Saguenay, puis après le lac. Mais les Innus ont fait exprès de faire croire aux colons que c'était trop dangereux, le voyage pour venir jusque chez nous. Mais en fait, c'était pour garder le contrôle. Puis c'est fou comment l'histoire a été racontée pour qu'on pense qu'on était les faibles. Mais dans le fond, nos ancêtres étaient vraiment stratèges, puis ils ont tenu leur bout, là. Puis les colons ont réussi à nous faire croire que, tu sais, la colonisation, ce qu'ils ont écrit dans leurs histoires, ont réussi à nous faire croire qu'on était les victimes. Mais dans le fond, tout ce temps-là, on survivait, tu sais, puis on avait nos compétences aussi, puis nos qualités, puis notre valeur. Chica.

0: La réserve a été créée en 1856, mais il a été démontré par des fouilles archéologiques auxquelles j'ai participé il y a quelques années que nous occupons le territoire de la communauté, mais aussi du lac Saint-Jean depuis 5000 ans. Elena Delaunière, responsable des services de recherche ici pour la Société d'histoire et d'archéologie de Meshtoyats. Je suis aussi membre de la communauté et je suis à mon poste depuis 2023 environ.
1: Et alors, ces fouilles archéologiques, elles ont eu lieu à quel endroit exactement?
0: On a eu des fouilles archéologiques dans la communauté, à côté d'un bâtiment où est-ce que tout le monde va, les gens venaient nous voir. On a même fait des fouilles ouvertes au public, alors les gens pouvaient venir fouiller avec nous. Puis ils ont fait des découvertes, des artefacts qui ont ressorti, dont une hache de 5000 ans, qui a mené à une séance d'inventaire sur le site. Et les fouilles nous ont vraiment permis de dater au radio carbone, au carbone 14, finalement, là, que nous avions une occupation de près de 5000 ans.
1: Et pourquoi c'est important de le rappeler?
0: Bien, en fait, ça démontre l'exactitude de la tradition orale que nous fréquentons le territoire depuis des millénaires.
2: Les recherches des archéologues ont permis de déterminer, faire la preuve d'une vie permanente. Pas il y a 500 ans, il y a 1000 ans, il y a 3000 ans, puis après ça, il y a 4000 ans. Vie permanente sur le site de Meshtoyats depuis 5000 ans. Ça, c'est plus long que les pyramides en Égypte. Bon, si vous étudiez l'histoire du Canada, au Canada, et que vous êtes un étudiant, ça commence en 1492 ou en 1534, quand le Malouin, Jacques Cartier, arrive. Avant ça, il ne s'est rien passé dans nos livres. Mais nous, il y a des gens qui vivent là depuis tout ce temps-là.
1: Quand on parle des Innus de Meshtoyats, mm-hmm. on parle d'un peuple de pêcheurs, mm-hmm. évidemment, puisqu'il y a le lac, de chasseurs mm-hmm. qui partaient à l'hiver plutôt vers l'intérieur des terres, de cueilleurs
3: aussi,
1: de nomades,
3: tout à fait. Ça définit vraiment notre façon d'être. D'ailleurs, en fait, vers la fin de l'été, c'était le moment de constituer les groupes de chasse hivernaux. On prenait trois familles en règle générale. À l'automne, le moment où on quitte le lac Saint-Jean pour aller en forêt, en territoire, ben on va devoir remonter les rivières, chose qui ne se fait pas à la rame, d'ailleurs, je vous le dis, si le courant est trop fort. C'est des très longs canaux. On allait souvent utiliser des perches, comme les gondoles en Italie, par exemple, si vous connaissez. Fait que c'était un très long processus. Et on va d'ailleurs souvent essayer de faire plus de portage. Ça va être plus stratégique.
1: Portage, ça veut dire quand même, il faut l'expliquer, porter sur son dos, mais peut-être aussi sur sa tête. Comment ça se passait?
3: C'est en fait notre nuque. Nous, on appelle ça une bosse à canot. Souvent, les Innus ont la nuque plus, je dirais, imposante, plus forte. Parce que on est, pendant des millénaires, on l'a utilisé pour porter justement ces canaux-là. En fait, c'est qu'on devait éviter les lieux comme les chutes, par exemple, ou les rapides, chose qu'on ne peut pas traverser, évidemment, avec un canot. Il fallait que ce soit porté par une seule personne, parce que les autres devaient porter plusieurs centaines de livres de bagages jusqu'à notre territoire familial.

0: Nous, on a un peuple animiste. Ça veut dire que on considère que chaque chose qui est vivante a une âme ou un esprit. Donc, quand on dit chaque chose qui est vivante, on parle de tous les êtres humains, évidemment, mais également tous les animaux, les plantes et même les roches, les rivières. Tout ça, ça va avoir un esprit et donc ça va mériter le même respect. Ça va être nos égaux, en fait, tous ces éléments-là qui nous entourent. Et donc, quand on considère tous ces esprits-là dans la nature, ben, on se rend compte qu'il y a un équilibre qui est présent, mais qui est fragile. On en est responsable. D'ailleurs, ici, on a l'objet parfait pour parler de ça. C'est un théwégan. C'est un tambour, en fait. Donc, c'est évidemment un instrument de musique, mais c'est aussi beaucoup plus que ça. En fait, dessus, il y a déjà, il y a une belle peinture d'un caribou, mais il y a également une ligne de petits osselets qui sont accrochés avec une corde. Et ces osselets-là vont venir résonner quand on va jouer sur le tambour. C'est des os de fœtus d'orignaux ou de cervidés en règle générale. Donc, c'est les théwégan sacrés qui ont cette ligne d'osselets-là. On va s'en servir pour la spiritualité. Quand on joue du théwégan, ça va permettre de caler notre propre battement de cœur sur celui de la Terre-Mère et entrer, disons, en phase avec elle. Donc, quand je parle de la Terre-Mère, je parle, bien évidemment, de la Terre en tant que telle, mais aussi de ce qu'on appelle Chimento. Chimento, c'est donc le grand esprit. Disons que c'est l'équivalent de notre Dieu. Bon, c'est pas ça pantoute, en fait, mais pour vous faire ça simple, on va dire que c'est ça. En fait, pour chasser, par exemple, parfois, on avait besoin d'un peu d'aide de Chimento pour qu'il nous envoie de la nourriture. Par exemple, si on veut trouver un troupeau de caribous, on va mettre une omoplate de caribous dans le feu. On joue du théwégan pour se connecter à Chimento. Puis, on demande à Chimento de nous montrer où sont les animaux. C'est le feu qui va être notre outil pour faire cette scapulomancie-là. On retire l'omoplate. Des marques vont être apparues sur l'omoplate. Des ronds, des lignes noires. Mais ça, pour le chasseur, c'est des rivières, des montagnes. Il y a quelque part au travers de ça, un troupeau.
1: C'est une forme presque de divination pour essayer de savoir où se situe le troupeau.
0: Effectivement, la divination par les omoplates. En fait, on considérait que chaque animal allait s'offrir à nous. C'est pas nous qui allait le battre, disons, ou le tuer parce qu'on est supérieur. C'est lui qui s'offre à nous pour qu'on puisse continuer d'être un bon gardien de l'équilibre.

0: Donc on se situe juste à l'arrière en fait du musée Ilmi de Mashtuyat. Et là-bas, il y a un petit bois, en tout cas il y a des arbres. C'est beau avec ce soleil et la neige.
1: Allez, entendre le son des pas sur la neige, là. Moi ça me rappelle des souvenirs en forêt, là, avec mes parents, surtout la famille, les campements qu'on pouvait avoir.
2: C'est à l'hiver, juste avant le dégel ou pré-printemps, une cinquième saison chez les Innus, nous sommes donc allés à Mashtuyat. Un temps où le lac gelé du Pequagami se confond encore avec ses rives enneigées, où le poêle à bois réchauffe les cœurs, les esprits et les souvenirs. Et c'est justement, non loin d'un poêle fumant, que l'on s'est installé avec l'artiste Innu, Katia Kurtnes, dans une sorte de cabane ou campement, placée derrière le musée près d'une petite forêt qui l'été tient lieu de site d'interprétation. Car avant tout, pour les Innus, c'est dans les paysages, les cours d'eau, les forêts d'épinettes noires et de bouleaux jaunes qu'ils reconnaissent leur propre histoire. On retrouve Katia Kurtnes.
1: Mon art à moi est beaucoup inspiré du travail des femmes, des motifs qu'on retrouve sur les vêtements, les mocassins, les mitaines, qui représentent des éléments de la nature, bien souvent. Parallèlement, je suis au doctorat en études autochtones à l'Université du Québec en Abitibi, Témiscamingue. Et puis, moi, ça me permet, en tout cas,

0: parents. Moi, ma mère est québécoise, mais mon père est Innu ici, de la communauté de Macheteuillas. Mais ma mère, elle s'est toujours intégrée. Pour elle, suivre mon père en territoire, c'était quelque chose que... Amener les enfants, c'était important pour elle. Fait que les fins de semaine, on les passait en forêt. Et puis, certaines familles avaient des spécificités. Nous, chez nous, c'était la pêche traditionnelle. C'est que mon père, c'était le filet qui installait sur le Pequagami, sur le lac. Puis j'ai des amis jeunes, tout jeunes aussi, que je me souviens d'avoir coupé la viande d'orignal avec le père d'une de mes amies. Puis on savait pas qu'on était en train d'apprendre dans ce moment-là. Nous, on était en train d'aider, mais dans le fond, on était en train d'apprendre. Fait qu'aujourd'hui, c'est toute cette richesse-là qu'on peut aller chercher, pas seulement avec nos familles, mais avec l'ensemble des membres. Puis je pense que c'est comme ça, moi, que je vois mon voyage. Je suis pas quelqu'un qui... J'ai jamais pris l'avion. Je suis pas quelqu'un qui voyage, mais mon voyage, je le fais à travers ma culture.
1: Ici, on a une fourrure. C'est un symbole de commerce, la traite des fourrures, dont j'imagine vous avez dû entendre parler. Ça a été à peu près l'unique activité économique pendant les deux premiers siècles de la colonie de la Nouvelle-France. C'était la raison d'être de la colonie. Et ça, c'est intéressant de réfléchir à ça parce que pour des fourrures, il faut des animaux. Pour avoir des animaux, il faut des chasseurs. Et je vous le dis simplement et crûment, les Européens n'avaient pas les compétences pour chasser ici. Donc, il y avait besoin des Autochtones. Et ça les a forcés à considérer les Autochtones pendant du moins ces deux premiers siècles-là. Puis d'ailleurs, on va remarquer après ces deux siècles-là le déclin du commerce des fourrures qui va coïncider avec le déclin de la considération pour les Autochtones.
2: Et avec le début de la logique des réserves.
1: Tout à fait, exactement, parce que à ce moment-là, quand vient le déclin de la considération envers les Autochtones, vient la montée de ce qu'ils appellent l'urgence de régler ce qu'ils appelaient au gouvernement le problème indien. De là a découlé tout ce qui peut être inclus dans le génocide qui a eu lieu sur les Innus, mais sur tous les autres premiers peuples du Canada. Donc, justement, on parle évidemment de la sédentarisation forcée, des pensionnats, toutes sortes de choses comme la rave des années 60, par exemple. Je ne sais pas si vous en avez entendu parler. C'est les agences de protection de la jeunesse gouvernementale qui allaient arracher les enfants aux familles autochtones. On parle aussi de stérilisation sans consentement des femmes autochtones. Toutes sortes de choses qui ont été mises en place pour que le problème indien qu'ils appelaient soit réglé. Mais si on regarde de notre point de vue, à partir du commerce des fourrures, progressivement, ça a complètement transformé notre façon d'interagir avec les animaux, qui est comme un produit, une ressource.
2: Beaucoup plus dans une logique de prédation, mais permanente, quoi. Il fallait en avoir de rendement le plus possible.
1: C'est ça, exact. Ça a semé cette graine-là de l'avidité dans nos esprits. Et ben justement, les animaux qui étaient nos frères, nos sœurs, se sont transformés en ressources. Et le territoire s'est transformé en bassin de ressources.
3: Ben, en fait, ce qui s'est passé, c'est relativement récent. Ça s'est fait dans les moins de 100 dernières années. On a commencé par donner le territoire où l'on vivait aux compagnies forestières. Ensuite, pour descendre le bois, on a utilisé les rivières. Ça a eu comme conséquence que graduellement, on était chassé du bois et ensuite, on était chassé de nos routes. Parce que pour les Innus, comme pour l'ensemble des Premières Nations, les rivières, les cours d'eau étaient des chemins. Parce que grâce à ça, on était capable de circuler sur l'ensemble du continent sans avoir à fabriquer de routes. Ça fonctionnait très bien. Donc, on a perdu les routes aussi. Et c'est là qu'on s'est retrouvés coincés dans ce qu'on appelle une réserve aujourd'hui. Qui vient de l'anglais, en fait, parce qu'on donnait le territoire aux compagnies. Reserved land, on gardait une petite terre en réserve qu'on gardait pour les Autochtones. Ensuite, on a construit des barrages sur ces rivières-là qui ont permis de fabriquer des usines où là, on allait utiliser le bois pour faire du papier. Là, les Blancs allaient arriver pour faire travailler dans les usines et coloniser la région, etc. Et c'est comme ça que les Autochtones ont été chassés de chez eux. On n'a jamais été indemnisés. On n'a jamais été compensés. Les gens ont été complètement dépossédés sans jamais que le Québec reconnaisse qu'ils ont souffert d'une injustice.

0: Et encore aujourd'hui, la colonisation comme telle de peuplement, de la façon dont on l'apprend, nous, à l'école, quand on va à l'école au Québec, par exemple, la colonisation de peuplement au Lac-Saint-Jean, ce sont de braves hommes d'affaires et bûcherons qui sont partis de la région de Charlevoix, qui ont défié la Compagnie du Son, qui avait les droits sur ce territoire-là. Les Anglais, donc les francophones, combattaient les Anglais. Et là, comment ils ont réussi à créer la Compagnie des 21, à développer et à créer la région du Saguenay-Lac-Saint-Jean. Et dans tous les livres que j'ai lus, dans toutes les émissions que j'ai entendues sur le sujet, il n'y a jamais personne qui se pose la question, mais qu'est-ce qu'on faisait avec les Innus qui vivaient là? On est complètement invisible dans cette histoire-là.
1: Au primaire, je suis allé à l'école primaire ici à Machériatz, on n'a pas parlé du peuple Innu, à peu près zéro. La seule différence avec le cursus scolaire normal, c'était qu'on avait des cours de Niloué-Hun, mais des cours de langue seconde, là, à même titre que l'anglais. Donc, c'est le seul élément culturel qu'il y avait dans notre cursus. Sinon, ben, nos cours d'histoire, on parlait de la colonie française et uniquement de la colonie française. C'est tout. Donc, on se faisait enseigner c'était quoi être Québécois, mais on était tous Innus. Donc, il y avait une absurdité là, que je comprenais pas, t'sais. Plus tard, ben, j'ai compris qu'on avait tous honte d'être Innus. Qu'elle était présente, cette honte-là, à un différent degré. Puis aussi, ben, qu'on était conscient à un différent degré. Mais tous, on portait ça parce que c'est un héritage des pensionnats. Parce que le concept de ces écoles-là, c'était que les enfants étaient envoyés là, puis l'idée, c'était qu'ils ressortent de là, puis qu'ils aient plus envie d'être autochtones, qu'ils aient honte d'être autochtones. Fait que, il y a beaucoup de choses, beaucoup de traumatismes qui se sont transmis des pensionnats, mais je pense que ce qui s'est le plus globalement transmis, c'est cette honte-là. Donc, moi, comme je disais, j'ai fini par comprendre qu'elle était présente partout autour de moi, au primaire. Plus tard, vers la fin de mon secondaire, j'ai commencé à travailler ici, au musée. Puis c'est là où tout a changé vraiment, où ça m'a permis de me réapproprier ma culture d'une certaine façon et donc vouloir l'apporter puis ben, avoir la fierté de la transmettre là, justement. Mais à partir du moment où j'ai commencé à comprendre plus ma culture puis à me permettre de l'apporter, donc à laisser être cette partie-là de moi, j'ai commencé à apprendre vraiment à être pour de vrai. C'est un apprentissage qui va durer toute la vie, mais je considère que je suis en bonne voie.

0: On a une histoire qui est quand même assez sombre, qu'on pourrait dire, tu sais, de façon collective, parce qu'avec les pensionnats, entre autres, on a eu des manques, on a eu des coupures, qu'on peut dire, dans plein de choses. Même mon père, là, il n'a pas subi les pensionnats, mais on ne sait pas qu'est-ce que les autres personnes ont vécu, mais allons en forêt, puis allons se guérir ensemble. Le territoire, c'est un territoire qui est nourricier. Moi, j'aime l'appeler notre garde-manger. On a les plantes, on a les animaux, on a... Mais le garde-manger, il peut être nourricier aussi de façon mentale, parce que avec l'effet de la communauté, l'effet du groupe, le territoire est guérisseur aussi.
1: Et en quoi ça guérit? Qu'est-ce qui s'y passe?
0: Ce qui s'y passe, c'est l'estime. Les gens nous parlent beaucoup d'estime de soi. En forêt, on dirait que on est tout égal. Un peut dire, ben moi, je vais m'occuper du poêle à bois. L'autre va dire, ben moi, je fais à manger. Fait que chacun a quelque chose, une tâche de ce que lui est capable de faire. Fait que l'estime de soi revient à ces personnes-là. Fait que c'est ça qui est beau dans l'idée de retourner en forêt.
2: Malgré les torts de l'histoire, tout ça, il y a encore tellement de beauté dans les relations. Tu sais, par exemple, ici, chez les Innus, les relations familiales, les relations, la perpétuation de la culture, c'est quelque chose de super fort. On le sent que les gens, ils veulent que ça continue. Puis moi, j'ai envie de souligner toute la beauté au lieu de, tu sais, par exemple, il y a beaucoup de gens qui travaillent sur les problèmes sociaux. T'sais, on parle beaucoup de... Il y a des problèmes sociaux dans les communautés, il y a du suicide, il y a de l'alcoolisme, tout ça. Moi, j'ai envie de montrer qu'est-ce qui est beau aussi. Il y a beaucoup de joie, t'sais, aussi. Il y a beaucoup de liens. Il y a tellement de choses fortes. Puis je me dis, c'est en mettant l'accent là-dessus que ça donne envie de continuer, parce que les problèmes, on les connaît. Ils sont partout dans le monde aussi, ces problèmes-là. Puis c'est pas parce qu'on est autochtone qu'on a ces problèmes-là, c'est parce que c'est la pauvreté, puis c'est le colonialisme aussi. Mais ça, c'est ça, avec doucement. Je me dis qu'avec la beauté, en décrivant la beauté, on arrive à sortir de tous ces mots-là que je viens de dire qui sont comme un peu... qui sont difficiles, tu sais, puis de se concentrer sur la joie, ouais.
1: Mm. C'est un peu ça, la poésie, c'est l'art de la joie, il y a de ça.
2: Mm-hmm. Oui, vraiment. Moi, en tout cas, je sais que quand j'écris, je suis tellement dans un sentiment, là, de c'est ça, d'adéquation avec le monde, puis j'essaie de cette transmission-là par la sensibilité au monde, par... Je me sens un peu comme une traductrice, tu sais, qui... OK, par exemple... La neige me dit quelque chose aujourd'hui, mais comment je fais pour traduire ça aux humains, tu sais? Fait que j'essaie de parler de nature, mais aussi de tellement de... Ben, tout est nature, finalement. La motoneige, l'avion, peu importe, c'est la nature aussi, c'est ça qu'on oublie. C'est fait de matériaux. Tout ce qui existe est nature. Parce que c'est ça aussi la pensée Innu, c'est que toutes les choses sont au même niveau. Il n'y a pas de gradation dans le vivant. T'sais, c'est pas vrai que l'humain est en haut. L'humain est égal à la roche, à l'eau, à n'importe quoi d'autre. Fait que c'est ça que j'essaie de traduire en poésie, ces savoirs-là, ces valeurs-là. Mm. La beauté, c'est un coup de vent sur le fjord. C'est un bébé qui sourit dans son sommeil. C'est des flocons de neige intacts sur un manteau noir. Et des fois, la beauté, ça prend la forme d'un Tacoma violet à clutch, jacké avec winch en avant intégré, entrevu dans un parking de la vie. On est comme on est.
3: Pour moi, être Innu, c'est un honneur et une responsabilité. C'est savoir d'où je viens, mais pas nécessairement où je m'en vais. Mais d'avoir conscience du bagage que je porte. Donc, je porte ma vie, mais je porte celle aussi des femmes qui sont venues avant moi. Donc, les victoires, les forces, les traumas et tout l'amour qu'elles ont porté pour que je sois ici aujourd'hui. Erika Aimon, je suis Pekwakamishkwayo, donc une femme de la communauté de Mashtoyats. Je suis présentement agente de recherche au musée. Je ne vais pas faire de généralisation, mais chez les peuples autochtones, la communauté, c'est la base. Donc, l'individu vient après la communauté. Donc, c'est toujours le bien-être de la communauté qui va passer en premier. Mais il faut savoir aussi que tout le monde avait son importance. Que ce soit un enfant, un aîné, une femme, chaque individu a autant de valeur et d'importance que son prochain. À cause de la colonisation, les femmes ont perdu cette importance-là. Elles se sont faites voler cette importance-là, mises au second plan. Elles se sont faites réduire à des objets, à des choses qu'on fait posséder. Et aujourd'hui, on la reprend, cette place-là. Alors, il y a des éléments de la culture qui m'ont été transmis par ma famille et d'autres qui ne l'ont pas été. Alors, c'est ma responsabilité de les apprendre pour pouvoir en assurer la transmission après, aux prochaines générations. C'est ma responsabilité aussi de prendre soin du territoire, que je fasse partie du nombre pour assurer la santé et la pérennité de ma nation.

0: Alors, l'exposition permanente que nous avons aujourd'hui de Chilanoutes, c'est vraiment, c'est nous, les Inuits. Alors, c'est la communauté qui a dit, qui a fait des recommandations de comment est-ce qu'on veut se présenter aux visiteurs, finalement. Parce que moi, je ne me sens pas légitime de dire que cette personne-là, parce qu'elle a fait telle chose en telle année, devrait être sur le mur. Pourquoi cette personne-là, plus que une mère de famille qui a élevé tous ses enfants en territoire?
1: Donc, en fait, vous avez fait un travail de consultation. Comment ça s'est passé?
0: Oui, travail de consultation, des appels à la population aussi. En fait, je dirais que tous nos projets, les expositions, la communauté est consultée d'abord pour savoir comment est-ce qu'ils veulent être représentés. Jusqu'où on transmet avec les visiteurs? Jusqu'où on va? À titre d'exemple, le sacré, est-ce que ça s'expose? C'est vraiment des débats très, très riches et qui nous permettent finalement de trancher, d'avoir des recommandations pour nos différentes activités qu'on donne.
2: Moi, personnellement, je pense que le savoir inou, le savoir des premiers peuples en général, c'est quelque chose dont toute l'humanité devrait bénéficier. Il y a tellement de beaux savoirs, puis une connaissance du monde, puis une spiritualité super profonde. Je le souhaite à tout le monde de développer ça en soi. Mais nous, on est en train de se réapproprier ces savoirs-là qui sont en train de s'effriter. Fait qu'il faut qu'on se protège un peu. Fait que c'est difficile. Des fois, on veut parler de notre culture. Il y a plein de choses qu'on connaît pas, qui nous ont un peu été enlevés par l'histoire, puis d'autres choses qu'on a envie de garder pour nous aussi, tu sais, certaines cérémonies. On a besoin de se guérir, nous, avant, tu sais, de guérir nos traumas, avant que vous veniez aussi, tu sais, on voudrait. Mais ça se fait doucement, ça a besoin de se faire doucement.
3: En grandissant, moi, j'étais hâte, ça a toujours été omniprésent, la culture, pour moi, là, tu sais, je me suis sentie Pequamishquao. Mais moi, quand je suis née, j'avais pas mon numéro de bande. Fait que ça, c'est le gouvernement qui attribue, là, qui est indien, qui l'est pas. Ça, je savais pas avant d'avoir peut-être 10 ans que j'ai réalisé que, hey, moi, si ma mère meurt demain matin, là, j'ai plus le droit de vivre ici. J'ai plus le droit de vivre dans ma communauté. Je peux pas reprendre sa maison. Puis ça a été un gros choc dans mon identité, tu sais, de dire, OK, ben, moi, je me sens comme faisant partie de cette communauté-là parce que c'est eux qui m'ont élevée, c'est toujours ça que j'ai connu, puis c'est ici chez moi. Mais là, parce que le gouvernement, lui, décide qu'il y a eu trop de métissage dans ma lignée puis que je mérite pas le numéro, ben là, ça a ces conséquences-là sur mon futur, tu sais, dans le fond, que je pourrais plus faire partie de cette communauté-là. Mais heureusement, il y a des femmes qui ont lutté vraiment fort parce qu'il y a eu beaucoup d'inégalités là, dans la façon dont... Ben, c'est très arbitraire, là, la façon de décider qui est indien, qui ne l'est pas. Moi, je l'ai re-eu quand j'avais 12 ans. Ça joue tellement là, de se sentir valide dans son identité, mais ça n'a pas rapport, en fait, là, parce que moi, ma culture, ce n'est pas le gouvernement qui m'adonne. Tu sais, ma culture, je la vis ici à tous les jours, puis je l'ai appris en partie de ma famille, en partie par toutes les autres gens de la communauté que j'ai côtoyés pendant toute mon enfance, t'sais, c'est ça que je suis puis que je fais. Fait que maintenant, ben oui, tu sais, je prends cette place-là en tant que femme inou parce que, ben, c'est ça que je suis, je pense. Fait que non, je suis très fière. Puis j'espère que ma fille va être encore plus fière. J'espère qu'elle n'aura pas ce petit moment-là de « est-ce que je suis assez? » puis qu'elle va savoir que « est ça? » puis c'est tout.
4: Oui, au Québec autochtone, chez les Inuits de Mashteuiatz, c'était le second épisode de notre série par Laure Allary et moi-même. Merci, Tinashkometin, à tous les Pequagamiulnuts qui nous ont accueillis. Laure Allary, Céline Develay-Mazurel, on vous salue, auditeurs nomades. Et pour prolonger ou préparer votre voyage en ligne sur notre site rfi.fr, page Si loin, si proche, on vous a mis des ressources, des liens utiles de lieux, notamment à découvrir à Mashteuiatz, mais aussi des références, des écrits de l'auteur Inou, Michel Jean, la poétesse Marie-André Guil, ou de l'anthropologue québécois Serge Bouchard, auteur du Peuple Rieur. Ce voyage a été réalisé grâce au concours de tourisme autochtone. Un immense merci à Andrew Germain. Dans notre troisième et dernier épisode, le voyage continue en terre autochtone à Pessamit, chez les Inuits de la Côte-Nord.

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2: Bonsoir à toutes et à tous et soyez les bienvenus dans RFI Soir, 3 heures d'information qui commence. Nous serons notamment au Liban dans un instant où l'armée israélienne poursuit son offensive contre le Hezbollah et appelle même à l'évacuation de la banlieue sud de Beyrouth, fief du mouvement chiite. Dans 10 minutes, grand reportage de l'autre côté de la frontière dans le nord d'Israël alors que la trêve n'existe que sur le papier. Dans une demi-heure, le débat du jour, la France est-elle toujours aussi attractive pour les investisseurs étrangers alors que se tenait à Paris aujourd'hui le sommet Choose France. À 18h30, TU Afrique Soir avec Sylvie Berruet. 19h10, TU Le Grand Entretien. Frédéric Genot reçoit ce soir Jean-Marc Sauvé. Il a piloté la CIAZ, la commission indépendante sur les violences sexuelles commises dans l'église. Et puis dans Accent d'Europe, direction la Suède où les réfugiés afghans font face à la menace d'être expulsés vers Kaboul, et en Belgique où une association évalue les séquelles des tortures des demandeurs d'asile. Mais d'abord, on commence par faire un point sur l'actualité. Bonsoir Adrien Delgrange.
3: Bonsoir Charlotte, bonsoir à toutes et à tous.
2: Et nous sommes donc au Liban pour commencer cette édition.
3: Le président libanais Joseph Aoun qualifie cet après-midi l'offensive israélienne au Liban de féroce et de condamnable, alors que la barre des 3400 morts a été franchie depuis le début du mois de mars. En ligne de Beyrouth, notre correspondant Paul Khalife. Paul, le chef de l'État libanais, fait cette déclaration alors que l'armée israélienne intensifie ses frappes, élargit son avancée terrestre au nord du fleuve Litani et menace ce soir de bombarder la banlieue sud de Beyrouth.
4: Oui, Adrien, les menaces de Benjamin Netanyahou et de son ministre de la Défense, Israël Katz, ont poussé des milliers de familles à fuir précipitamment la banlieue sud de Beyrouth, en n'emportant que le strict nécessaire. Des embouteillages monstres ont été enregistrés aux entrées de cette région densément peuplée et dans le Beyrouth intramuros. Dans le sud du Liban, les avions, les drones et l'artillerie israélienne ont continué à pilonner massivement des dizaines de localités, aussi bien au sud qu'au nord du fleuve Litani. L'une des frappes les plus meurtrières a touché en fin d'après-midi un hôpital dans la ville côtière de Tyr, déserté par la majorité de ses 150 000 habitants. Les Israéliens ont lancé des ordres d'évacuation aux résidents de plusieurs localités situées entre le Litani et le fleuve Zahrani, à 40 km de la frontière. L'intensification des frappes intervient alors que des combats terrestres opposent des soldats israéliens à des combattants du Hezbollah en plusieurs points au nord du Litani. Le parti chiite a attaqué à 5 reprises ce lundi les troupes israéliennes déployées autour de la forteresse stratégique de Beaufort, occupée samedi. Des vidéos distribuées par le Hezbollah montrent des drones kamikazes fondant sur des soldats à pied ou sur des véhicules militaires camouflés.
3: Merci Paul. Paul Khalife en direct de Beyrouth pour RFI. Et c'est dans ce contexte que l'Iran, du moins par la voix des gardiens de la révolution, l'Iran menace d'ouvrir de nouveaux fronts face à cette offensive d'Israël au Liban. L'Iran considère que franchir les lignes rouges au Liban et à Gaza équivaut à une guerre directe et en réponse est déterminé à mener des opérations défensives. C'est ce qu'a indiqué aujourd'hui à la télévision d'État iranienne un conseiller du guide suprême. Et puis enfin, juste avant une réunion du Conseil de sécurité de l'ONU qui doit débuter maintenant dans une heure, nous rappelons tous les acteurs à respecter la cessation des hostilités et à éviter une nouvelle escalade, vient de déclarer Stéphane Dujarric, le porte-parole du secrétariat général de l'ONU. Sur le continent africain, premier déplacement officiel à l'étranger pour Romuald Ouadani. Et la tradition est respectée puisque le nouveau chef d'État du Bénin se rend ce soir au Nigeria, souvent la première destination des présidents béninois nouvellement élus. Romuald Ouadani sera donc reçu à Lagos par le président nigérian. Une visite privée selon les deux présidences. Cette visite au Nigeria se déroule à la veille du déplacement du nouveau président béninois prévu à Niamey au Niger. 19h05, à Paris, c'est un montant record. L'Élysée annonce 93 milliards d'euros d'investissement lors d'un sommet pour vanter les mérites de la France au monde entier. Théo Renaudon, bonsoir.
5: Bonsoir Adrien.
3: Vous êtes à Versailles où se tient ce sommet. Le chef de l'État Emmanuel Macron vient juste de démarrer son discours de clôture. Environ 200 patrons ont répondu à l'appel et ce malgré l'instabilité politique française de ces derniers mois.
5: Oui, Parlement bloqué, élection présidentielle plus qu'incertaine, mais l'économie française reste plus attrayante qu'ailleurs, plus solide même, vu le contexte international. C'est en tout cas ce qu'a plaidé le ministre français de l'économie, Roland Lescure, face aux investisseurs étrangers.
6: Franchement, quand je me compare, je me console. L'électricité décarbonée est pas chère, qui fait qu'aujourd'hui on est moins exposé, plutôt mieux protégé qu'un certain nombre d'autres économies à la crise évidemment du Golfe, sur le marché du travail, sur la fiscalité, sur la simplification des procédures. La France est positionnée, y compris géographiquement, à un endroit stratégique. On a des avantages, soyons-en fiers.
5: Argument entendu notamment par le groupe japonais Horiba, eux fabriquent des instruments pour mesurer la pollution par exemple. Son patron en France, Laurent Foulana, est confiant.
7: Même si les événements récents peuvent apporter de l'incertitude, on croit que des tendances de fond qui sont la décarbonation, l'environnement, le bien-être, la santé resteront des tendances porteuses. Et donc on a une vision plutôt moyen et long terme sur ces enjeux-là et c'est ça qui guide nos investissements.
5: Ce groupe japonais, Adrien, va donc investir 20 millions d'euros en France et créer 150 emplois.
3: Si Théo Renaudon à Versailles, la France est-elle toujours attractive? Si le sujet vous intéresse, c'est le débat du jour dans un peu plus de 20 minutes sur RFI. En Colombie, le second tour de la présidentielle opposera le sénateur de gauche et dauphin du président sortant, Iván Cepeda, au candidat de l'extrême droite, Abelardo de la Espreia. D'ici le second tour, le 21 juin prochain, les deux candidats vont désormais partir à la chasse aux voix, Marine de la Moissonnière.
8: Les abstentionnistes constituent une réserve de voix importante. Un peu moins de la moitié des inscrits sur les listes électorales ne se sont pas déplacés hier. En général, 1,2 million de Colombiens n'ayant pas participé au premier tour votent au second. Les électeurs du centre, eux aussi, vont être décisifs. Leurs candidats n'ont pas encore donné de consignes de vote claires. Certains ont demandé du temps pour réfléchir, se concerter avec leurs équipes. D'autres préfèrent ne pas se prononcer. À droite, en revanche, on serre les rangs. Derrière Abelardo de la Espriella, oublié les coups échangés pendant la campagne, Paloma Valencia, arrivée troisième avec un peu moins de 7% des voix, a déjà annoncé qu'elle le soutenait, tout comme plusieurs figures de droite, notamment l'ancien président Alvaro Uribe. À gauche, enfin, Iván Cepeda conteste les résultats du premier tour sans fournir de preuves. Il devrait vite se remettre en marche pour tenter de séduire les électeurs du centre-gauche. Le président sortant Gustavo Petro, très impliqué dans la campagne, pourrait tenter de peser de tout son poids dans l'entre-deux-tours.
3: Un dernier mot de tennis au 9e jour de tournoi de Roland-Garros. La session de nuit dédiée à la plus belle affiche du jour offrira pour la première fois un duel du tableau féminin. La numéro 1 actuelle mondiale, Arina Sabalenka, affrontera Naomi Osaka. Les précisions de Babacar Diarra.
9: Voir Naomi Osaka en deuxième semaine de Roland-Garros, c'est une nouveauté. Entre la japonaise et la terre battue, l'histoire n'a de toute façon jamais été lisse. Mais sa qualification pour les huitièmes de finale samedi face à l'américaine Iva Jovic montre qu'elle a franchi un cap, notamment émotionnellement.
10: Je pense que je suis beaucoup plus calme maintenant. Par le passé, je voulais trop en faire. J'ai toujours cette envie de gagner, mais j'accepte d'avancer étape par étape. Peut-être que ça aboutira, peut-être pas, mais je dois profiter du moment.
9: Cette renaissance sur terre battue, Osaka l'a entamée en France. L'an dernier, c'est à Saint-Malo qu'elle avait remporté son premier tournoi sur la surface. Et surtout, le premier après la naissance de sa fille, plus récente et plus significative, sa défaite en 3-7 fin avril à Madrid avait poussé son adversaire du jour, la Biélorusse Arina Sabalenka, dans ses retranchements.
11: J'ai la sensation que notre dernier match à Madrid était très serré et de haut niveau. Elle est arrivée avec assurance et elle a hissé son niveau lors de cette rencontre. Je suis prête à me battre pour remporter ce match et à tout donner pour y parvenir.
12: anything it takes to get the win.
9: Sabalenka le sait, dans un tournoi où les favoris tombent à la chaîne dans les tableaux féminins comme masculins, Naomi Osaka ne lui facilitera pas la tâche. Babacar Diarra, Roland-Garros, RFI.
3: Et la dernière représentante française à Roland-Garros, Diane Paris, s'est inclinée aujourd'hui en huitième de finale.
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13: Bonjour, ici RDIWA et c'est l'heure de l'interview avec au studio Madame la maire de Die, Marilyn Moucheron.
15: Bonjour.
13: Bonjour, vous êtes vice-présidente à la communauté de communes du DIWA.
15: Tout à fait, en charge de l'économie en particulier.
13: Nous avons aussi Ayla Maisonneuve.
16: Bonjour.
13: Bonjour, vous êtes conseillère déléguée à l'événementiel et au comité des fêtes. Et puis nous avons aussi Alison Trognon, vous êtes adjointe à l'urbanisme et à la communication.
16: Oui, tout à fait.
13: Eh bien, vous êtes ici aussi pour nous parler de l'été à Die. Cela commence dès le tout début juin, à partir du 2 même, jusqu'au 29 août. Et ensuite, il y a une prolongation en septembre, qu'on présentera rapidement également en fin d'émission. Alors, pour vous, que représente cet été à Die à l'adresse de ses habitants, mais aussi du tourisme qui sera bien présent, j'imagine.
15: Oui, merci de nous accorder cette interview, en tout cas, parce que c'est vrai que nous arrivons, c'est le début de notre mandat, et nous sommes déjà plongés dans l'été et dans tous ces événements. Le tourisme va arriver, mais pas que. Il y a également les habitants du DIWA qui sont vraiment en attente d'animation. C'est un été qui va être bien chargé, qui va, comme vous avez dit, démarrer début juin. C'est un été aussi qui a été préparé, ça je tiens à les remercier, par la municipalité précédente et par Dorine et par Valie, donc qui sont des techniciennes de la ville et qui ont déjà travaillé sur cette planche et sur cette période avant que nous arrivons. Donc nous avons pris le relais avec Alison et Ayla surtout, et elles vont vous parler plus en détail de toutes les animations qui ont été mises en place pour rendre l'été bien agréable, en tout cas dans notre belle ville historique de Die.
13: Ayla, vous êtes donc en charge de l'événementiel. C'est oui. Votre fonction de présenter aussi ce programme.
16: Bien sûr. Le premier événement auquel on a l'honneur de faire partie, c'est donc l'inauguration de notre skatepark, qui se fait en partenariat avec l'USCDD et plusieurs jeunes qui sont à l'initiative de ce projet. Donc déjà, c'est une immense fierté de pouvoir travailler avec eux, parce qu'ils ont fait un vrai travail assez remarquable. Cet événement, donc, il va se faire le 7 juin. Il se déroule de 15h à 21h sur l'espace du skatepark. Donc on aura l'honneur d'avoir évidemment une représentation de skateurs et de gens qui seront en trottinette, mais aussi de graffeurs. On aura une buvette qui sera tenue par l'association du handball de Die, et on aura des food trucks qui seront là pour qu'on puisse se nourrir, et voilà. Donc c'est un événement qui est très chouette, et de vraiment c'était très agréable de pouvoir rencontrer ces jeunes qui sont hyper motivés et assez très mature sur les questions justement de comment on va préserver ce site et de comment on va l'entretenir et de comment on va le faire vivre. Ils ont plein de projets et ils sont vraiment aussi dans une dynamique de pédagogie et d'apprendre à skater aux plus jeunes. Donc c'est le premier événement, en tout cas là, qui arrive la semaine prochaine sur lequel on est, donc il est plutôt cool. Après, le même week-end, on a aussi le Grand Plouf. Donc c'est le comité des réjouissances, c'est la 6e édition qu'ils font cette année, et qui donc se fera au camping municipal. Donc ça, c'est une édition qui marche bien et qui plaît bien aux locaux comme aux touristes. Et on est très contents que cet événement ait lieu dans notre ville.
13: Il y a aussi le relais de la ville qui est en association avec le Grand Plouf. Hein.
16: Effectivement, le comité des réjouissances, il est aussi en partenariat avec donc le relais de Die, qui se fait. Les inscriptions seront à partir de 16h30.
13: Il y a aussi la participation de galeristes, de commerces peut-être aussi, ou d'associations partenaires pour ces 3 mois hein, d'animation. On peut s'y arrêter de temps à autre, notamment avec la galerie du 10. qui débute aussi avec un champ libre au 34 rue Camille Bufferdel, avec des photographies de Christiane Saintès. Et qu'on retrouvera aussi pour d'autres programmations pendant cette période.
16: Oui, oui, et dans tous les cas, on le voit aussi que l'été, il est marqué par les commerçants, par les artisans, par les associations. Et on est une ville qui est assez riche, en fait, dans la mobilisation citoyenne. Et on le voit bien, hein, tout l'été, on a que ce soit l'artisan, le commerçant ou l'association qui monte son projet et qui le présente. Et donc, c'est très chouette aussi, ça anime et ça fait vivre notre belle ville. Profondément.
15: Ce programme de l'été a été conçu avec des événements créés par la mairie, la municipalité, mais également par les commerçants, par les artisans, par les équipements culturels. Il y a le théâtre, le musée, le cinéma. C'est vraiment une coopération, un faire ensemble pour que l'été puisse se passer correctement et joyeusement dans notre ville.
13: En tout cas, une proposition très éclectique, hein, au niveau de ce qu'il y aura à voir, à découvrir. Et il y aura aussi le goût et les couleurs. Ce sont des querelles symphoniques avec l'orchestre de chambre de la Drôme.
15: Oui.
13: Ça se passera au théâtre, hein, musique classique. Il y aura aussi le Glandast Trail. Ça, c'est toujours le 6 juin, au départ de l'Office de tourisme.
12: En gros, qu'est-ce le programme réunit vraiment plusieurs personnes, plusieurs partenaires locaux. Ça peut être des associations, des animations portées par la ville, des partenaires locaux. Donc, en fait, on va les soutenir en les faisant apparaître dans ce programme de juin à août. On va même un peu plus loin, hein, puisqu'on aide aussi, par exemple, le Forum des associations, la Drômoise et l'Échappée des rues à se faire connaître sur un temps un petit peu plus loin, qui va sur septembre. Donc c'est vrai que vraiment, on a essayé d'englober tout ce qui va être partenaires locaux, en passant même par les offices de tourisme et des personnes qui peuvent en effet créer des événements autres.
13: Toujours le 6 juin, hein, grosse journée, puisqu'il y aura Lava et Casey au Baraquille, toujours rue Camille Bufferdel, et à l'ESCDD, les jeunes d'Iwa de 11 à 25 ans présenteront des talents, notamment autour de la musique, de la danse et du cirque. Ça se passera au Théâtre Les Airs à partir de 14h jusqu'à 18h.
15: Tout à fait.
13: Voilà pour cette journée.
15: Oui.
13: Et puis le dimanche 7 juin, il y aura aussi 10 cols de Rousset, promo sport, course de montagne, toujours avec un départ à l'office de tourisme. Et puis au Pestel Café, il y aura un brunch salsa de 10h30 à 13h30, avec son traditionnel petit déjeuner, j'imagine.
16: Je voulais aussi parler du coup du week-end du 19 juin au 21 juin. Donc on a la commune libre de Saint-Marcel qui organise un événement historique qui est donc la visite nocturne des remparts le vendredi soir qui se fera à partir de 21h et qui départ du musée de Die. Et puis il y aura aussi tout le week-end la fête romaine de la Drôme en Pays d'Iwa qui est une fête historique où le comité de Saint-Marcel a fait de vraies recherches pour monter ce projet et cet événement et qui plaît beaucoup aux petits comme aux grands, aux locaux comme aux touristes. C'est des événements qu'on se doit de chérir parce qu'ils font vraiment vivre l'histoire de notre ville.
12: Le patrimoine de notre ville.
16: Exactement. Merci Madame l'adjointe à l'urbanisme.
15: On peut noter également que le camping municipal participera aussi tout l'été du 18 juin au 3 septembre avec la guinguette en fait.
12: Ah oui.
15: Qui proposera tous les jeudis en tout cas des spectacles de magie, des concerts, des animations diverses à partir de 20h à la guinguette où il y aura également une restauration sur place tout l'été pour la piscine municipale et pour le camping et pour l'ensemble de la population.
16: Qui est d'ailleurs du coup la deuxième année où on va pouvoir profiter de cette guinguette.
15: Oui,
16: donc on est très heureux aussi, la ville, de pouvoir profiter de nos nouvelles institutions.
13: Vous vous y êtes déjà rendu à cette guinguette?
16: Moi, j'étais à l'inauguration avec Madame la sous-préfète.
15: Oui, tout à fait.
16: Et Madame Bizoir, l'ancienne maire. Oui. C'était très chouette. Et cette guinguette, elle offre quand même un espace, je trouve, très agréable pour danser, pour boire un verre et qu'on soit quand on est une dizaine d'années, comme une vingtaine d'années ou comme une cinquantaine d'années. C'est un lieu qui, je pense, a la possibilité de rassembler tous les âges et tout le monde, que ce soit les gens du camping ou les locaux. Donc c'est plutôt chouette, cette guinguette.
13: Oui. Comme les guinguettes qu'on s'imagine notamment chez les impressionnistes, avec toute cette végétation qui permet aussi d'ombrager un peu le lieu.
16: Oui.
13: Ça, c'est une chose qui va venir.
15: Oui, qui va venir, oui. C'est vrai que pour l'instant, c'est encore un peu... Mais bon, c'est la deuxième année qu'elle existe, donc il faut le temps, il faut laisser le temps aux plantes de pouvoir s'y installer. Mais c'est vrai que ça peut être un endroit, dans quelques années, en tout cas très, très agréable.
16: Oui, et puis, ils ont l'aménagement autour, avec les accès, ça fait beaucoup plus aéré. C'est quand même très agréable comme lieu.
13: Lundi 8 juin, avec la Mirabelle en fête, c'est proposé par la compagnie La Rayonne, et qui proposera donc des dégustations de vin. J'imagine que aussi c'est en partie lié avec des producteurs locaux, pour promouvoir aussi leur production.
15: Tout à fait.
13: Jeudi, Pocor Léard, ça sera au Pestel Café, c'est un concert. Samedi 13 juin, il y aura les journées de l'archéologie, donc ça doit être national. Et Tetris en grand, c'est une proposition faite par le musée de Die et du Diwa. Ça se passera au stade Louis Gilloin. Et donc, qu'est-ce qu'on pourra y découvrir?
15: Tout à fait. Dans le cadre des animations du musée, ils font découvrir un peu les coulisses, en tout cas du musée. Et donc, dans ce cadre-là, il y aura une visite des réserves du musée qui viennent d'être construite entre les services techniques de la ville et le stade de football Louis Gilloin. Et donc, il y aura une visite et des animations proposées à cet endroit.
13: 14 juin, il y aura Amérique au pluriel, Vertaco Orchestra, toujours avec l'orchestre de chambre de la Drôme. Ça se passera à l'école Chabestan à partir de 15h.
15: Voilà, ils ont trouvé cet endroit intéressant parce que c'est très ombragé et c'est assez sécurisé pour les enfants. S'il y a des enfants, c'est fermé. Donc, ils ont souhaité occuper l'espace de la cour de l'école primaire, en tout cas pour ce beau concert, quoi. Ils seront avec nous quand même une partie de l'été, l'orchestre de chambre de la Drôme. C'est très, très agréable.
13: Je les recevrai certainement. Tout l'été, c'est aussi proposé par Musée Bulle, c'est de la maison Jaillance. Donc c'est aussi une manière de proposer aux touristes et aux Diois, bien qu'ils le connaissent, les productions de Clairette, et puis peut-être la manière de fabrication aussi. Pour,
12: Oui, c'est apporter un soutien aussi à cette merveilleuse coopérative qui existe depuis 1950. Le musée Obule est un musée qui a été revu il y a maintenant, je crois, 4 ou 5 ans, pour offrir une vision différente de la Clairette et retracer en fait toute l'histoire de la Clairette dès ses débuts. Donc la magnifique histoire de la jarre qui est tombée et qui est allée se balader dans la Drôme et qui est devenue un vin pétillant. Donc voilà, c'est une visite guidée qui offre en plus une dégustation gratuite à la fin, qui permet en effet de découvrir les vins AOC Châtillon-Diois, du blanc, rosé et rouge, ainsi que les créments de Die et les clairettes de Die, mais également d'autres produits que font la cave de Die Jaillance, et découvrir aussi tous les viticulteurs qui participent, qui font quand même à peu près 70% de notre commune.
13: Un événement à redécouvrir pendant tout l'été. Le 17 juin, il y aura Petites Oreilles, ça c'est avec la médiathèque Diwa Vercors. Ce sont des lectures adressées aux 0 à 5 ans. C'est à partir de 10h. En général, c'est toujours les journées de marché, les mercredis ou samedis matins, que sont proposées ces animations. Le Souffle du Berger aussi, c'est une jonction avec les Amis de Valcroissant et l'ADEME, qui s'occupe de pastoralisme au niveau de la Drôme. Et ça se passera à l'abbaye de Valcroissant avec un concert, débat. On peut de nouveau accéder à Valcroissant.
15: Oui, actuellement on peut y accéder. Les travaux ont été faits en deux phases, justement pour que la période d'été puisse s'y rendre à l'abbaye de Valcroissant. En tout cas, la route est ouverte pour l'instant, j'espère. Jusqu'au mois de septembre, la deuxième phase des travaux reprendra au mois de septembre. Voilà. Et là, je fais un petit clin d'œil, comme c'est le souffle du berger aussi, même si ça ne se passe pas sur Die, à la fête de la transhumance qui va se passer le week-end du 6 et 7 juin aussi sur Châtillon. Je pense que c'est important qu'on en parle, même si ça ne se fait plus malheureusement dans notre ville, mais c'est très bien fait sur Châtillon et donc ça peut drainer aussi du monde et à Die et à Châtillon de toute façon. Et c'est quand même un patrimoine de notre, une richesse de notre patrimoine. Et donc c'est important d'en parler, je pense.
12: Oui, sachant que c'est la fête de la transhumance et de la clairette.
15: Et de la clairette.
12: Qui est un produit phare de notre région.
16: Notre patrimoine.
13: À partir du 19 juin, la visite nocturne des remparts. Donc c'est la commune libre de Saint-Marcel qui propose ces visites. Elles ont lieu à partir de 21h. Et c'est gratuit pour les moins de 12 ans. Sinon, c'est un périple de 5 euros.
15: Voilà, le départ se fait au musée de Die. Voilà.
16: Et après, la commune libre de Saint-Marcel anime même tout le week-end, puisque du vendredi au dimanche, on a donc la fête romaine de la Drôme du Pays d'Iwa. Je le redis, même si je l'ai dit.
13: Okay. Mais j'allais y revenir, hein, puisque...
16: Super. Et donc, c'est une fête qui est historique et qui est animée donc par la commune libre de Saint-Marcel, qui font de vraies recherches sur le patrimoine et sur l'histoire de notre ville et de même, je dirais, du département.
13: Avec Monsieur Planchon, notamment,
16: exactement,
13: du musée de Die.
16: Exactement. Et donc, c'est quand même un week-end qui est très chouette. On a l'occasion, il y a des ateliers de forge, il y a des vanneries, il y a des combats, il y a une soirée avec un conte et un bal. On peut même s'y restaurer et y manger. Donc, tout le week-end est gratuit. Le repas est payant. Mais c'est un week-end très chouette qui plaît à tous les âges et qui est nécessaire et qui est réellement porté par les bénévoles. Et nous, on trouve que cet événement, il nous est très cher en tout cas.
12: Oui, parce que les bénévoles, ils mettent vraiment de leur cœur. La plupart de leurs déguisements sont faits main ou ils vont les chiner. Ils retracent vraiment même jusqu'au déguisement. Ils créent leurs propres épées. Si vraiment on s'intéresse à l'association de la commune libre de Saint-Marcel, on voit qu'ils font vraiment beaucoup d'événements. Ils sont très porteurs pour notre ville en tout cas. Et les bénévoles en font énormément.
15: Oui, c'est vrai que ça a été noté comme une fête folklorique. Mais on peut dire que c'est une fête historique, en fait. Ils tiennent vraiment, l'association tiendrait vraiment à ce label parce que ça représente vraiment l'histoire de notre ville. Quoi.
16: Mais la commune libre de Saint-Marcel, même, je trouve, a beaucoup de savoir sur notre histoire et sur le passé du Diwa, comme on a pu voir à la commémoration de la fin de la guerre du 8 mai. Ils sont venus avec les tenues traditionnelles. Je trouve que cette association, c'est touchant, en fait, de les voir et de les voir se mobiliser, monter des événements. C'est nécessaire pour le futur de regarder le passé.
15: Oui, ils sont vraiment, c'est une association incontournable, en tout cas, de nos fêtes et de notre tradition. Rurale, de la tradition rurale et municipale.
13: Autour de ça, il y aura des repas, des choses comme ça, avec justement des associations locales hein, pour satisfaire l'appétit et peut-être aussi la soif.
15: Oui, tout à fait.
12: Et puis tous les commerçants locaux qui vont jouer le jeu pour être ouverts et présents tout le long du week-end.
15: C'est vrai qu'ils ont leur propre buvette, ils font leur propre repas lors de cette fête romaine, hein, l'association Saint-Marcel.
13: Samedi 20 juin, ça sera le Café Conversation en français. Ça, c'est une animation proposée par la médiathèque, toujours à partir de 10h. Et il s'agira d'une dictée Sévigné, grand auteur. Et c'est un atelier qui commencera à partir de 10h30 et c'est toujours gratuit.
15: Oui, tout à fait, ça se passe à la médiathèque de Die.
13: Dimanche 21 juin, ça sera la fête de la musique. Donc, voilà. Est-ce que vous avez proprement vous-même prévu peut-être un événement autour de cette date ?
16: Alors, du coup, nous, pour la fête de la musique, la mairie ne s'est pas investie à proprement parler, c'est-à-dire qu'on ne monte pas de concert. Ce que je trouve plutôt chouette à titre personnel hein, dans la ville de Die au moment de la fête de la musique, c'est que ce soit les bars, les restaurants, les commerçants... ils animent d'eux-mêmes la ville, ils font venir des concerts et du coup il y a une ambiance qui est très chouette dans la ville quand on se balade, c'est-à-dire que place de la cathédrale on peut avoir une ambiance, approche du Café des Lices on peut en avoir une autre, et puis si on remonte vers le collège il y a peut-être une autre ambiance, et du coup ce qui est chouette c'est de pouvoir se balader, de pouvoir aller découvrir tous les types de musique qui sont proposées et de pouvoir aller consommer chez tout le monde.
15: Voilà, l'espace public est ouvert. Chacun peut venir jouer de son instrument de musique ou chanter ou voilà, organiser quelque chose, quoi.
13: Il y a un support technique parfois, peut-être pour un plateau de spectacle ou de scène.
15: S'il y a une demande.

0: des animations en extérieur et donc vraiment,
1: mais ce qui est très chouette,
0: très intéressant.
1: Ouais. Et puis ce qui est très chouette, c'est que on l'a vu pendant notre campagne, les Diwa sont vraiment demandeurs à ce qu'il se passe des choses dans leur ville et à ce qu'il se passe des événements et que les gens puissent se rassembler. Et nous, c'était aussi une de nos volontés, hein. Première, c'était de pouvoir créer des espaces et des événements où tout le monde se rencontre, où tout le monde se rencontre. Et je trouve que cet été à Di, il est marqué aussi par ça. Il y a des événements pour tous les goûts, pour tous les âges. Et moi, je trouve ça chouette que notre ville, elle soit animée et que nous, notre volonté, c'est qu'elle soit aussi animée à l'année et pas uniquement 2 mois. Mais en tout cas, c'est déjà un super travail. Enfin, je veux dire, on est occupé tous les week-ends et il y a plein de choses à voir.
0: Oui, les commerçants sont très demandeurs également parce que ça, c'est une période où ils font leur chiffre d'affaires sur l'été parce que le reste de l'année, c'est quand même assez calme. Et donc là, je pense qu'il ne faut pas se louper économiquement. Vraiment, la ville de Di a besoin de ces événements, quoi.
2: Oui, il faut renforcer l'attractivité de Di.
0: Voilà.
2: Il faut pouvoir offrir, comme vous le disiez tout à l'heure, une diversité d'animations pour pouvoir aussi offrir une animation qui peut plaire à tout le monde.
0: Et contrairement à ce qui se dit, la ville, c'est parce qu'actuellement la borne d'entrée du viaduc est en panne, donc elle est ouverte tout le temps, mais le piétonnier sera tous les jours, 7 jours sur 7, pendant l'été, donc du 1er mai au 30 septembre. La ville sera fermée aux voitures de 10h30 à 15h et de 18h à 5h du matin, tous les jours de l'été.
3: Le mois de juin se ferme avec toujours la Galerie du 10 et j'invite les auditeurs à se rendre sur le site internet puisque c'est une programmation pour tout l'été avec quasiment une exposition nouvelle chaque semaine. Nous arrivons au mois de juillet à partir du 2 avec toujours le Pestel Café qui proposera un concert. Le vendredi 3 au lundi 6 juillet, c'est la Vogue.
1: Oui.
3: Voilà, le gros événement de l'été.
1: La Vogue qui de Di qui historiquement ouvre celle de toutes les autres villages. Donc effectivement cette année elle se fait sur 4 jours, donc du vendredi 3 au lundi 6. Elle sera donc organisée comme l'année dernière par l'association Dionysos qui a très bien fait les dernières années et qui nous offre toujours une programmation musicale très intéressante et très dansante. J'en parle en connaissance de cause. Donc on aura 4 jours de manège avec 2 soirs de fête avec DJ. Donc ça va jusqu'à 2h du matin le vendredi et le samedi. Le dimanche ça va jusqu'à minuit et le lundi aussi. Donc elle se fera sur la place de la République et de l'Évêché. Donc c'est une animation qui est très chouette et cette année on a vraiment voulu mettre aussi l'accent sur la sécurité de tous pour que tout le monde puisse y profiter. C'était important pour nous, au vu des événements qui se sont passés l'année dernière, que cette Vogue, elle se termine correctement avec le sourire et que les gens puissent être heureux. Parce que c'est un événement qui... Moi, je suis pas d'ici et quand j'ai rencontré les jeunes de mon âge d'ici, depuis qu'ils sont petits, ils vont dans les Vogues. Et c'est quasi un patrimoine, les Vogues dans le Diwa. Et donc, c'est important qu'elles se passent bien parce que c'est aussi l'occasion de rencontrer tout le monde, de rencontrer les villages, que ce soit celle de Châtiment, de Luc, peu importe. Et d'avoir tous les âges qui y dansent. Donc, moi, je suis attachée à ce que cette Vogue se passe bien. J'ai toute confiance en l'association qui organise. Je les félicite d'ailleurs pour leur engagement et leur volonté à ce que cet événement soit réussi. Et puis voilà, on a fait le nécessaire avec Madame la maire et les équipes de la mairie pour qu'effectivement la sécurité soit au rendez-vous. Donc normalement, tout devrait très bien se passer et ça sera une super Vogue.
2: Oui, parce qu'en effet, il y a une fête foraine en plus qui se passe tout au long des 4 jours. Et du coup, on va se retrouver avec un croisement entre les familles, les habitants du Diwa et des touristes. Donc il faut en effet un lieu où tout le monde peut se retrouver, s'amuser, mais également se sentir en sécurité.
1: Et la sécurité avec bien évidemment le respect de tous. C'est important, je veux juste qu'on vienne là-dessus, c'est-à-dire qu'il est nécessaire que les événements qu'on puisse organiser soient sécurisants pour tous, mais ne soient excluants pour personne. C'est-à-dire que la sécurité ne veut pas dire exclure, la sécurité veut effectivement dire protéger tous les âges, et que ce soit du plus jeune au plus âgé. Mais que tout le monde, bien évidemment, est le bienvenu à cette Vogue. C'est un événement de la ville avec l'association Dionysos, mais elle est vraiment ouverte à tous, et ça, j'insiste sur ça. Ce qui est très chouette dans les Vogues, c'est que quand c'est le week-end de Di, et ben les autres villages viennent à Di. Quand c'est le week-end pour Aurel ou Châtillon ou Luc, peu importe, les Diwa y vont. Et donc c'est vraiment des moments où tout le monde se rencontre. Donc il est nécessaire que ces événements restent des événements publics ouverts à tous, mais dans la sécurité. Et nous, c'est vraiment avec Marilène Moucheron, on a

0: vraiment mis l'accent dessus, on y a travaillé avec Dionysos, avec la gendarmerie, la police municipale, la sous-préfecture. Donc vraiment, cette année, tout est mis en place pour que ce soit sécurisant.
1: Par rapport, c'est aussi l'occasion pour un public qu'on voit rarement en ville d'être présent hein, dans les murs du centre-ville. Je parle de ce public qui vit un peu en périphérie de la ville de Die. Et cette vogue permet justement à ce public de venir. Est-ce que il y a aussi cette envie peut-être de développer au-delà de cette vogue d'autres propositions qui amèneraient aussi ce public?
0: Oui. Bien sûr. On a la volonté de faire des événements qui rassemblent tous les villages.
2: Tout à fait. Ayla, donc, qui est déléguée à l'événementiel, a des idées de vogue dans les ailes de saison. Enfin, ce ne sont pas vraiment des vogues, mais peut-être revenir des foires. Foires d'automne, avec peut-être pas le grand banquet tel qu'il existait actuellement, mais une grande fête, un peu comme la reboule après les vendanges. Donc, il y aura aussi la fête de Noël. De toute façon, il y aura la fête du printemps comme il y a eu cette année. C'est vrai qu'on va organiser peut-être à chaque début de saison, de nouvelles saisons, des animations qui rassemblent, qui sont vraiment des jours de fête quoi, pour l'ensemble du Diwa et l'ensemble des villages aussi aux alentours du Diwa. C'est important.
1: Et vous opérez des prises de contact avec la population de certains quartiers justement pour connaître leur envie?
0: Alors là, actuellement, tout de suite, pas encore.
1: C'est un peu tôt, mais...
0: Oui, c'est ça. C'est-à-dire qu'on est sur les deux premiers mois de mandat qui sont un peu intenses pour tous, pour trouver notre rythme. Mais comme dit Madame Moucheron, en fait, dans tous les événements qu'on va monter, dans cette idée de foire de l'automne, c'est aussi de prendre contact avec les habitants de la ville, de qu'est-ce qu'eux, ils auraient envie pour cet événement, mais aussi de prendre contact avec les agriculteurs, les commerçants, les vignerons qui sont autour de nous et qui nous entourent et qui nous font vivre vraiment au premier sens du terme, et de pouvoir monter des événements qui rassemblent, qui ont un sens et où tout le monde peut y participer et où tout le monde a sa place, c'est vraiment notre volonté dans l'idée de cette foire de l'automne, que vraiment que même les habitants en fait des villages d'à côté soient les bienvenus, au même titre que nous maintenant on va faire la transhumance à Châtillon, et c'est super chouette comme ça aussi. Ça permet pour les gens aussi de découvrir d'autres villages. Moi j'ai découvert plein de villages via les vogues, via les événements qui s'y passaient, les fêtes du cochon, plein d'autres choses, et donc c'est nécessaire que ces événements ils soient ouverts à tous et à tous les villages.
1: Mardi 7 juillet avec la dernière tournée par Radio Nova. À l'heure actuelle, connaît-on le lieu où se déroulera cet enregistrement?
2: Normalement, ça va se passer sur la place...
0: Sur l'aire de Chabestan.
2: De Chabestan, c'est ça. Il y a eu beaucoup de discussions parce que la vogue n'était pas encore... n'était pas terminée quand ils voulaient s'installer. Donc c'était difficile qu'ils s'installent en centre-ville, mais on a choisi l'espace de Chabestan donc, pour qu'ils puissent s'installer.
0: Moi, je voudrais remercier le théâtre et la ville de pouvoir accueillir Radio Nova, la dernière, qui est quand même une émission extrêmement intéressante et hyper drôle. Et du coup, moi, en tant qu'élue à la mairie, je suis hyper honorée et hyper heureuse qu'ils viennent nous rencontrer. Et on attend quand même beaucoup de monde. De ce que j'entends, on attend à peu près 2000-2500 personnes. Donc, et le théâtre qui est moteur de ce type d'événement en partenariat avec la ville, moi, je suis hyper fière et hyper heureuse de ce genre d'événement.
2: Ce sera un événement phare quand même,
0: bien sûr, et gratuit.
2: De cet été, et gratuit,
0: bien sûr,
2: à tous, tout à fait.
3: Oui, parce que sur le programme, on peut le voir, mais il y a toujours un petit icône en forme de cadeau qui nous permet de découvrir les animations qui sont offertes par la ville.
1: On va s'y arrêter aussi. Hein. On passe un peu les événements comme ceux de la médiathèque, le Baraki, puisque c'est répété tout l'été. Il y aura aussi le samedi 11 juillet une brocante au vieux quartier de la commune de Saint-Marcel. Ça se limitera juste dans ce quartier ou il y aura peut-être aussi une occupation du parking Méros?
2: Non, je ne pense pas que ce soit sur le parking Méros. Je pense que c'est que dans la ville, rue des Jardins et Méros.
0: Et souvent, ça remonte sur le viaduc.
2: Jusqu'au fond d'eau et jusqu'au viaduc.
0: Ouais, oui, souvent, ils occupent aussi le viaduc.
1: Puis le chant du voyageur, dimanche 12 juillet, à l'abbaye de Valcroissant, à partir de 18h30. Donc, un concert proposé par cette association. Et nous arrivons avec le nouveau cadeau municipal, les festivités du 14 juillet, avec le bal du 13.
0: Alors, Cette année, on est très content de ce bal des pompiers qui est vraiment porté donc par l'Amicale des pompiers et la ville de Die, fête le 13 juillet, 14 juillet. Donc cette année, le bal populaire, il aura lieu le 13 juillet sur la place de l'Évêché. Donc c'est gratuit, le repas est payant. L'Amicale des pompiers a vraiment, cette année, on travaille en partenariat avec eux. Ils sont hyper moteurs et notre bal, je trouve, est nécessaire aussi pour que les pompiers puissent avoir une visibilité sur ce qu'ils font et sur ce qu'ils peuvent proposer. Donc, sur ces festivités-là, donc, il y a ce bal des pompiers. Et ensuite, on a donc le 14 juillet, avec donc le défilé républicain le matin. La cérémonie sera à 11h30. Donc, il y a la commune libre de Saint-Marcel, dont je vous parlais tout à l'heure, qui effectivement a ce devoir d'histoire. Il y a aussi l'écho d'Iwa, qui donc défile avec nous. Donc le rendez-vous, c'est devant la statue de la République, puis dans les jardins de la mairie pour le vin d'honneur. Ensuite, le soir, on a l'immense honneur, je le dirais les mots comme ça, d'avoir Benjamin Chaud, Benjamin Flao, Gustavo Almenara et Romain Delby à la musique, qui s'occuperont donc du 14 juillet. Cette année, ça sera un concert dessiné en live avec de la musique en live aussi sur la cathédrale. Donc, ça sera à partir de la tombée de la nuit, donc vers 21h30. Ça durera 45 minutes. Et donc, c'est très chouette. C'est des gens qui vivent ici et qui vont nous proposer en live de dessiner. Donc, ça sera projeté sur la cathédrale en même temps qu'ils dessinent et de la musique en live. Voilà.
2: C'est très original, c'est très, très sympa, en tout cas très joli. C'est comme un feu d'artifice, mais en dessin. Parce que c'est vrai que la population est un peu partagée avec le feu d'artifice. On aime le feu d'artifice, c'est vrai que c'est assez traditionnel. Et voilà. Mais de plus en plus de normes sont maintenant mises au niveau de ces feux d'artifice par rapport aux incendies, par rapport au feu, par rapport à la sécurité, par rapport à la biodiversité, à toute cette forêt, à toute la faune qu'il peut y avoir dans la ville. Donc nous avons préféré opter pour un feu d'artifice, mais virtuel, sans pétard, je veux dire, et sans risque pour les feux de les incendies, quoi.
0: Puis on est convaincus que nous n'avons pas besoin effectivement du feu d'artifice pour que ça soit un événement qui rassemble et qui soit merveilleux. Comme dit Marilène Moucheron, aujourd'hui faire un feu d'artifice, ça a des réelles conséquences sur notre écosystème. Et donc de pouvoir avoir des artistes qui proposent quelque chose de quasi aussi magique visuellement que le feu d'artifice, on est hyper fiers de pouvoir les avoir avec nous. Ils font un travail remarquable et ils ont commencé les répétitions et nous sommes allés les rencontrer.
2: Ils nous ont montré quelques échantillons et en tout cas je pense que les Diwa ne seront pas déçus de cette animation le 14 juillet.
0: Exactement.
1: Mardi 21 juillet, avec 128 kilos de mélèze, c'est fait par la compagnie Les Cieux Galvanisés et le Théâtre Désert, donc une proposition de cirque.
2: Oui, tout à fait, c'est le Théâtre Les Airs qui organise des animations. C'est trois circassiens qui vont en direct travailler sur une structure en mélèze. Donc ça va être très spectaculaire parce que c'est une structure assez fragile quand même. Et ça va mêler des acrobates, des danseurs, de la musique. Et il y aura une montée en tension dans l'équilibre, le risque et la poésie également.
1: Du 21 juillet au 14 août, il y a aussi la mercerie Mouton-Coton qui proposera un été créatif. Il s'agira de proposer des activités autour de la broderie, des bracelets brésiliens, des macramés, du tricotin, des mandalas, etc. Et ça se passera de 10h30 à midi avec un petit prix d'accès. Ensuite, la piscine, en fait, aussi propose des activités.
0: Effectivement, on a la chance d'avoir une piscine qui est ouverte l'été et qui peut avoir la possibilité de proposer des événements. Donc, on peut le voir qui propose plusieurs événements, notamment des ciné-piscines. Donc, ça, c'est très chouette. C'est des cinémas qui seront projetés à la piscine. Il me semble qu'il y a 3 ou 4 dates dans l'été. Notre piscine, on essaye de pouvoir créer des événements l'été ou quand elle est ouverte. Ça permet aussi aux habitants de pouvoir en profiter un peu plus.
2: Oui, et c'est à noter aussi qu'il y a actuellement un chantier jeune qui est en train de, avec les services techniques, de décorer la piscine, de mettre toute une fresque le long de la piscine qui est vraiment très très jolie. J'invite les Diwa et les autres, je sais pas que les Diwa, la population à aller voir ce que le travail qui a été fait par les services techniques et les chantiers jeunes, quoi. C'est vraiment très joli.
1: Et à partir du 23 juillet, et cela pendant quelques semaines, les jeudis soir.
0: Oui. Qui effectivement, on a pu le voir hein, les dernières années, ça fonctionne, ça marche, ça plaît. C'est super chouette de se balader le jeudi soir à 10. Tous les commerçants, les restaurateurs, les créateurs, les artisans jouent le jeu de cette soirée-là. Nous, c'est une volonté de garder ces événements-là, que ce soit pour cette année ou l'année prochaine, et même d'en rajouter. L'année prochaine, on aimerait pouvoir faire les vendredis soirs, carrément, de doubler ça. Mais c'est très chouette, ça permet aux enfants... et aux adultes de pouvoir s'amuser et d'avoir une soirée qui est rassembleuse.
1: Il y aura la suite Fête du quartier Saint-Marcel, et puis il y aura une nouvelle date avec cette proposition de la mairie, le Muppets Rhapsody Anonima Teatro.
2: Voilà,
1: et ça
2: oui,
1: sera c'est ça. Le 27 juillet à 18h30 au parvis de la mairie.
0: Oui, en effet, on le voit tous les étés. On a effectivement des artistes, des musiciens, des circassiens, des acteurs, des choses comme ça qui proposent des animations via le théâtre désert. Et ça anime réellement la ville. Si on se balade dans le soir, il oui. Y a des marionnettes. C'est quand même plutôt chouette, je trouve.
2: Oui, ce sera un récital de musique donc sur le parvis de la mairie, complètement décalé. Donc ça ne peut être que sympa.
1: Du mardi 28 juillet au samedi 1er août, du motif textile à la peau, c'est proposé par l'atelier C'est Marcel, place de la République, avec des activités de 9 à 19 heures. Et puis, donc, nous revenons avec les jeudis, et la dernière proposition pour cet été de la ville, ça fera Lapis Lux, les pierres vous parlent. C'est organisé par le musée du Di et du Diwa, et Gustavo Almonara pendant quelques heures, et ça sera du 31 juillet au 1er août.
2: Oui, donc c'est le musée de Die, hein, du oui. Diwa qui organise ça avec Gustavo. C'est des pierres anciennes en tout cas, qui vont s'animer pour livrer leur histoire et leurs souvenirs au fil d'un parcours mapping narratif. Voilà, c'est le samedi de 22h à minuit sur la place de l'Horloge et la place du Mazel, et c'est gratuit.
1: Gros événement aussi, c'est le jeudi 6 août, le marché des potiers, hein, par la proposition Terre-Terre. Ça se passera de 9 à 19 heures, place de la République. 45 exposants pour cette
0: Bien
1: année.
0: Sûr. Je pense que c'est une fierté hein, pour la mairie de Tout pouvoir accueillir ce marché des potiers qui, effectivement, commence à être reconnu réellement d'un peu partout. Cette chance de pouvoir exposer les créateurs. Parce qu'on le sait, hein, Die est une ville qui a une forte communauté de créateurs et d'artistes. Mais quelle fierté de pouvoir avoir une journée qui leur est dédiée. Cette journée, elle est magnifique. Je vous invite à aller faire un tour si vous n'y êtes jamais allé. Vous allez rencontrer des gens passionnants qui vivent de leur passion et qui vont vous l'expliquer avec des étoiles dans les yeux. Et puis, c'est magnifique ce qui est exposé et ça ramène beaucoup de monde. Réellement, les commerçants le disent, les restaurateurs le disent. C'est une journée qui est économiquement est très importante et très intéressante pour eux. Donc c'est très chouette de pouvoir mêler tout ça.
1: Avec un public qui vient de loin hein, aussi.
0: C'est ça, exactement.
1: Le programme est loin d'être récité, mais j'invite les auditeurs à se le procurer. Hein. On peut le trouver aux offices de tourisme, dans certains commerces de Die
2: voilà.
1: aussi.
2: Il a été distribué donc hier par Dorine à l'office du tourisme, dans les bars de la ville, dans les commerces, un peu partout. Et à la mairie, bien sûr, on le trouve aussi. Je voudrais rajouter, c'est vrai qu'il n'est pas mis dans le flyer, mais dans le programme, mais rajouter que tous les lundis soirs, il y a le marché paysan sur la place Pierre qui sera présent et bien sûr les mercredis matin et les samedis matin comme d'habitude, il y a un autre marché de la ville de Die qui est vraiment en été un beau marché, un grand marché. Je voudrais profiter aussi de cette interview pour remercier tous les financeurs qui ont pu participer à ces événements, que ce soit l'État, le département, les régions, les municipalités, la communauté de communes, bien sûr. Remercier les commerçants qui jouent le jeu et les artisans. Je voudrais aussi remercier l'Office du tourisme, qui est le relais de ces événements, et les petites mains, comme on peut dire, la police municipale, les services techniques, toutes les personnes qui gravitent autour de ces événements, qu'on ne voit pas, qu'on voit peu, mais sans eux, je pense que ce bel été se passerait moins paisiblement et facilement.
0: Complètement.
1: Et pour prolonger cet été, en septembre, quelques dates, notamment celle du Forum des associations. Il y aura aussi la Drômoise.
3: La Drômoise et l'échappée des rues.
0: Pour faire un tout petit point sur le Forum des associations, effectivement, cet événement, il est hyper important pour tout le monde, en fait, et principalement pour les habitants qui sont là à l'année, que ce soit pour l'associatif sportif, que ce soit le culturel, que ce soit le social, peu importe, mais en tout cas, ça permet aux associations de se faire connaître et aux gens de les rencontrer. Et donc, cette année, il sera à l'espace Chabestan, de 14h à 17h30. C'est un événement qui est gratuit et qui est en partenariat avec le SCDD, qui fait d'ailleurs un travail formidable sur la question des associations.
2: Justement, en référence au petit castor qu'il y a sur l'affiche de l'été à 10 cette année, il a un petit cabas où on peut, que l'on peut remplir avec toutes les animations. C'est un peu symbolique et donc c'est important. C'est pour ça, Alison, peut-être tu peux en dire un peu plus par rapport à cette image.
3: En fait, c'est la quatrième année consécutive qu'on édite ce programme où, bien sûr, on a toutes les animations portées par la ville, soutenu par les associations aussi, hein, qu'on peut remercier également de tout leur travail.
2: Tous les bénévoles de ces associations.
3: Voilà. Ça regroupe aussi tous les partenaires locaux. Comme on l'a dit, ils représentent tous les temps forts de l'été, mais comme la rentrée, de juin jusqu'à septembre, du coup. Voilà. C'est un programme qui est là pour mettre en valeur la politique culturelle et événementielle de la ville, donner davantage de la visibilité aux animations, soutenir les associations acteurs locaux. On a aussi envie de montrer, voilà, comme je disais tout à l'heure, une diversité de programmes. Vraiment ouvrir la ville, la rendre attractive, lui rendre une vitalité pour l'été. En effet, on a choisi un petit castor cette année, un castor qu'on peut retrouver dans notre rivière, la Drôme. C'est vrai qu'on voulait un petit animal totem qu'on pouvait, pourquoi pas, décliner dans les vitrines des commerçants, accompagner son petit cabas, parce qu'on voulait aussi faire un clin d'œil aux commerçants, chez qui on peut aller effectuer nos petites courses du quotidien. Faut pas oublier qu'on reste une petite ville, et une petite ville doit pouvoir offrir certains services, certains produits, et on a quand même la chance d'avoir énormément de choses chez nous, au sein de notre petite ville de Die, de 5000 habitants. Donc voilà, on voulait montrer qu'avec notre petit cabas, on peut avoir tout ce qu'on a besoin sur une journée.
1: En tout cas, toutes ces animations et propositions auront un écho aussi dans nos émissions de RDWA pour les présenter plus longuement chacune. En tout cas, je vous remercie
0: merci à vous
1: trois. Donc, Aïla Maisonneuve, Marie-Hélène Moucheron et Alison Trognon d'être venues sur RDWA pour nous annoncer donc, cette programmation de l'été à 10.
0: Merci
1: et je vous
0: beaucoup.
1: Souhaite une bonne soirée.
2: Merci à vous et bel été à tous les DIY. Bel été à vous. Merci.
1: Merci.
0: Merci. Bonne soirée.

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1: Salut tout le monde, bienvenue dans l'émission de Trafic de Rock. Eh bien, nous sommes dans la numéro 293. Vous écoutez cette émission sur Radio Païs, Erdiwa et Fréquence Luz. C'est la playlist de l'émission précédente, la numéro 292, en deux parties, sans blabla. Entre les titres, pour cette première partie, nous allons écouter donc Charisma Records de Bergen. En Norvège, l'album s'appelle Prague Present, Charisma Records 2026, et c'est paru le 12 mai dernier. Eh bien, donc pour cette première partie, nous allons écouter les artistes groupes suivants, Wizard, puis Ritual, puis Mare, puis Flock, et après Liminal Sky, et pour finir, Tusmork. Voilà, on se retrouve à mi-parcours donc, de cette émission. À tout à l'heure.

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Voilà. Eh bien, nous allons passer à la deuxième partie, qui est donc une compile de The Dissidents de Philadelphie, en Pennsylvanie, aux États-Unis. La compile s'appelle Poppy Seeds, an international benefit for mutual aid in Gaza, paru le 2 décembre 2025. Donc, c'est tous les dons vont à des associations pour Gaza, bien sûr. Et nous allons écouter donc huit groupes en tout. Le premier s'appelle Alvilda, le deuxième Atlan, puis Poison Rain, après The Intima, après Tube Alloys, après Motive plus The Rats, et après donc Witch Hunt, et pour finir Young Bag. Voilà, je vous laisse donc écouter cette deuxième partie. On se retrouve à la fin de cette émission.

Cette émission est maintenant terminée. Eh bien, nous nous retrouvons donc la semaine prochaine, même jour, même heure, pour une autre émission avec plein d'artistes que j'ai encore que j'ai enregistrés depuis un petit moment et que, eh bien, il faut bien que je vous les fasse écouter. Voilà. Eh bien, je vous souhaite une bonne semaine avec votre radio FM préférée, Radio Pays, Erdiwa ou Fréquence Lus. Et je vous dis à bientôt. Ciao.

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